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1: Soyez les bienvenus sur Radio de la Save. C'est l'heure de retrouver Alain Jeanne pour votre émission Chut, on écoute la télé, le talk show radio sur Radio de la Save 102.8, la fréquence de votre vallée. 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
3: Bonjour à tous, c'est ravi de vous retrouver pour un tout nouveau numéro de Chut, on écoute la télé, la quotidienne sur Radio de la Save, où j'ai le plaisir de vous accompagner ce matin avec déjà, pour commencer, eh bien votre soirée télé de ce jeudi. On va parler de l'infomédia et puis vous allez découvrir aujourd'hui notre coup de cœur plateforme cette semaine. Alors c'est parti.
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3: Allez, on démarre tout de suite avec votre soirée télé de ce jeudi 18 juin avec sur France 2 ce soir Envoyé spécial présenté par Élise Huisset avec de nouveaux reportages inédits. Sur France 3, Alex Hugo avec Samuel Le Billon et Lionel Astier. Et Canal Plus proposera la suite de sa série Silo ce soir avec les épisodes 5 et 6. Sur France 4, À l'ombre des filles, un film d'Étienne Comard avec Agnès Jaoui. Sur France 5, Première note, un documentaire de Léa Fangeau. Sur M6, du football avec dès 21h le match Bosnie-Herzégovine face à la Suisse. Et à noter qu'il y aura un match République tchèque-Afrique du Sud dès 17h50. Sur Arte, ce sera la série Happy Valley. Sur LCP, America First, un documentaire d'Emmanuel Amara. Sur W9, il n'y a que la vérité qui compte. Sur Gulli, le code de Charlemagne du cinéma. Et puis sur TMC, Les Soudoués de Claude Zidi. Sur TFX, ce soir, c'est Baby Boom. Sur TF1 Série Film New York, section criminelle. Et puis ce soir sur Sister, c'est le documentaire Les Mamans qui revient pour une toute nouvelle saison inédite dès 21h10. Sur RMC Découverte, l'Odyssée d'Ulysse, le premier héros de Thomas Giroteau. Et puis sur RMC Life, ça sera la série ici Fringe. Sur RMC Story ce soir, la folie du camping-car, des vacances pas comme les autres. Et puis notre coup de cœur, il va évidemment à TF1 avec le grand retour du Zodiac pour une troisième saison événement 20 ans après la disparition du Zodiac. Eh bien, Garance Lombardi revient dans la famille de son ex à l'occasion du mariage du neveu de celui-ci. Alors que des tensions surgissent, la mariée est assassinée et le crime va porter la signature du Zodiac disparu 20 ans. Plus tôt.
5: C'est la fille de la procureure. Elle devait se marier aujourd'hui.
6: Tu te souviens de Mathias Rousseau, celui qu'on a surnommé le Zodiac?
7: Il est mort.
5: On n'a jamais retrouvé son corps.
8: Vous pensez vraiment que ce tueur serait de retour? Ça fait plus de 20 ans qu'il a disparu.
9: C'est pas la première fois que le malheur frappe notre famille.
5: C'est le symbole qu'il utilisait pour ses meurtres.
10: Ça devait être le plus beau jour de sa vie.
11: Le mariage, c'était son rêve. Et moi aussi.
12: Ça, c'est ta faute, pourquoi tu veux laisser partir ça?
13: Je sais ce que c'est que d'enterrer un enfant.
14: Je me fous de votre compassion.
15: J'ai failli devenir dingue en traquant le Zodiac.
16: Les enfants paieront pour les crimes de leurs parents.
1: Zodiac, la saga culte, revient dès jeudi 18 juin sur TF1.
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3: Et dans l'infomédia de ce jeudi, écrite par Megan Gallagher et Andrea Mara, la série All Her Fault sera diffusée dès le mercredi 1er juillet à 21h10 sur TF1 avec pas moins de 3 épisodes à la suite avec Sarah Knock ou encore Michael Peña, Dakota Fanning ou encore Jack Lacy. L'histoire de Marissa Irvin qui vient chercher Milo, son fils âgé de 5 ans, chez une autre maman où il a passé l'après-midi à jouer avec un copain pour la première fois. Mais la femme qui lui ouvre la porte n'est pas la mère qu'elle connaît et Milo n'est pas chez elle. C'est ainsi que commence le pire cauchemar de tous les parents. 8 épisodes pour cette série dont les 2 premiers seront diffusés dès le mercredi 1er juillet donc à 21h10 sur TF1.
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3: Et notre coup de cœur plateforme cette semaine est consacré à Netflix qui met en ligne aujourd'hui même la série Sur tes traces au titre original We'll Find You, adapté du dernier best-seller d'Harlan Coben, l'histoire d'un père innocent condamné à la prison à vie pour le meurtre de son fils qui reçoit une preuve que son enfant est peut-être toujours vivant. Il va donc décider de s'évader pour trouver la vérité.
7: Je m'appelle David Burroughs. J'ai été condamné à perpétuité pour le meurtre de mon petit garçon. En réalité, je ne suis pas coupable.
14: Il y a un truc que je veux te montrer. Je pense que Matthew est vivant.
7: Si Matthew est là dehors, je le retrouverai et je le ramènerai.
14: Tu avais prévu de t'évader de prison depuis quand ?
7: Ça s'est fait comme ça.
14: Ça s'est fait comme ça. C'est pas... Bon, ok.
17: On sait déjà que Burroughs a pris la fuite il y a une heure.
18: Vous pensez qu'il a eu un complice ?
19: Oh, il en a eu plusieurs.
20: Le type qui est derrière toute cette histoire n'a pas l'intention de laisser tomber. Il veut se débarrasser de toi.
21: Tu dois te demander, tu serais prêt à sacrifier quoi ?
7: Tout ce que j'ai.
20: Je peux te dire que ces gens ont beaucoup d'influence. T'aurais jamais dû venir ici, Burroughs.
21: Si Matthew est encore en vie, ça veut dire qu'une autre personne est derrière absolument tout et qu'elle est libre comme l'air.
20: Qui a pris mon fils ?
22: Si tu n'es pas prêt à entendre la vérité, ne pose pas de questions.
7: On ne change pas le passé.
14: Il doit savoir la vérité.
7: Jusqu'à ce qu'un jour... il change.
3: Et on va terminer comme chaque jour par les anniversaires de stars. Joyeux anniversaire à Ambre Chalumeau, la journaliste animatrice, fête aujourd'hui ses 29 ans. Joyeux anniversaire à Nils Schneider, le comédien, fête aujourd'hui ses 39 ans. On va souhaiter un joyeux anniversaire à l'adorable Karim Acharny, qu'on adore, qui fête aujourd'hui ses 41 ans. Et puis on va souhaiter un joyeux anniversaire à Jamel Debbouze aujourd'hui, qui fête ses 51 ans, ainsi qu'à Marie Gillin également.
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3: Allez, je vous rappelle que sur Radio de la Save, chute on écoute la télé, c'est du lundi au samedi à 7h10 et 18h10 pour la quotidienne. La grande hebdo de Chute on écoute la télé, c'est tous les lundis, c'est de 14 à 15h où pendant une heure on décortique ensemble l'actualité culturelle de la semaine avec tous nos invités. 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Vous avez également nos Facebook et Instagram, Chute on écoute la télé. 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Alors sur ce, il ne reste plus qu'à vous souhaiter en tout cas une très belle matinée à l'écoute de nos programmes. Je vous retrouve tout à l'heure à 18h10 pour la deuxième quotidienne de la journée sur Radio de la Save. Passez une belle journée et à ce soir.
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1: Bonne écoute! Bonjour à tous et bienvenue sur Radio de la Save, votre radio préférée sur la fréquence 102.8. Je suis Méline Evigne, élève de 3e au Collège Françoise Héritier. Cette année, nous avons la chance de participer à un projet passionnant sur les femmes inspirantes de l'histoire, des femmes qui, à travers les siècles, ont su s'imposer malgré les obstacles et laisser une trace durable. Aujourd'hui, nous remontons le temps jusqu'à la Rome antique, au 1er siècle après Jésus-Christ, pour nous intéresser à une personnalité hors du commun, Agrippine la Jeune, née en 15 après Jésus-Christ et morte en 59 après Jésus-Christ. Une femme que l'histoire a souvent décrite comme ambitieuse, redoutée, mais aussi remarquablement intelligente. Pour nous aider à mieux la comprendre, j'ai le plaisir d'accueillir aujourd'hui Soigny Diop, qui va pouvoir nous en dire plus. Bonjour et merci d'être avec nous sur Radio de la Save.
3: Bonjour.
1: Mais alors, d'où vient-elle? Présente-nous les origines d'Agrippine la Jeune. On dit souvent qu'elle a du sang impérial dans les veines, et ce n'est pas une simple expression.
3: Absolument. Agrippine la Jeune a littéralement du sang impérial dans les veines. Son grand-père est le beau-fils d'Auguste, le premier empereur romain, et son fils est le petit-fils de Marc-Antoine, le célèbre bras droit de Jules César. Elle est aussi la petite-fille adoptive de Tibère, le deuxième empereur, et la sœur de Caligula, le troisième. C'est donc une femme au cœur de la famille impériale depuis sa naissance.
1: Mais Agrippine ne s'est pas contentée de profiter de ce rang. Elle a agi, manœuvré, construit une stratégie pour placer son fils au sommet de l'Empire. Comment a-t-elle alors fait de Néron un empereur ?
3: Avec une habileté remarquable, elle épouse Claude, le quatrième empereur, qui est aussi son oncle. En 50, elle a réussi à faire adopter son fils Néron, issu d'un premier mariage. Elle travaille ensuite à éloigner Britannicus, le probable fils de Claude, pour qu'il ne puisse pas concurrencer Néron. Quand Claude prend conscience du complot, il meurt empoisonné en 54, probablement assassiné par Agrippine elle-même. Néron est alors couronné empereur, Britannicus mourra peu après, en 55 empoisonné à la veille de ses 14 ans, probablement par Néron.
1: Une femme qui, dans une société où elles n'ont officiellement aucun droit politique, parvient à influencer le destin de l'Empire entier. Et ce pouvoir, il était même visible, reconnu publiquement. Donne-nous un exemple concret de cette reconnaissance officielle, quelque chose que nos auditeurs peuvent facilement imaginer.
3: Son image apparaissait sur des monnaies impériales, aux côtés de l'empereur Claude, presque comme son égal. Ce qui était extrêmement rare pour une femme. Elle a même porté le titre officiel d'Augusta. Elle s'immisçait directement dans les décisions politiques du 1er siècle en utilisant ses alliances, ses mariages et ses relations pour renforcer son pouvoir. Dans une époque où les femmes n'avaient officiellement aucun pouvoir politique, c'est absolument remarquable.
1: Et alors, qu'est-ce que ça veut dire, Augusta ? Une femme sur les monnaies de l'Empire, c'est une image forte. Pourtant, l'histoire n'a pas toujours été tendre avec elle. Dis-nous comment les historiens la décrivent et surtout, dis-nous si ce portrait est juste ou s'il faut le nuancer.
3: Augusta est la forme féminine d'Auguste. Il est généralement donné aux épouses ou aux parents des empereurs romains. Pas tout à fait non, les sources anciennes et modernes la décrivent comme impitoyable, ambitieuse, violente et dominatrice. Mais cette image peut être exagérée car à Rome, les femmes de pouvoir étaient systématiquement mal vues. Elle était aussi décrite physiquement comme une femme belle et honorable. Agrippine était en réalité une femme de l'ombre qui ne reculait devant rien pour atteindre ses objectifs. Toute sa vie, elle a été conseillère dans les coulisses des affaires de l'Empire via ses puissances liées politiques.
1: Une femme de l'ombre, mais une femme puissante. Et pourtant, celui pour qui elle a tout sacrifié pour couronner, son propre fils, va se retourner contre elle. Parle-nous de cette relation entre Agrippine et Néron et dis-nous comment elle se termine.
3: Au début, Agrippine exerçait une influence toujours aussi dominante dans les affaires de l'Empire, mais son pouvoir a diminué à mesure que Néron prenait ses distances. Il a voulu gouverner seul, sans elle. Il a décidé de provoquer sa mort en faisant faire naufrage à son navire. Il a survécu et est entré chez elle à la nage. Finalement, elle a été assassinée sur l'ordre de son fils en 59 après Jésus-Christ.
1: Assassinée par le fils qu'elle avait tout fait pour couronner. Voilà une fin tragique pour une femme qui avait consacré sa vie entière au pouvoir. Agrippine la Jeune nous laisse une leçon forte. Dans un monde qui lui refusait toute place officielle, elle a su s'imposer, influencer et marquer l'histoire de l'Empire romain pour des siècles. Une femme puissante, complexe et dont l'histoire mérite d'être connue. Merci à Soigny pour ses éclairages précieux. Vous écoutiez Radio de la Save sur la fréquence 102.8. C'était Méline Evigne et Soigny Diop, élèves de 3e au Collège François Héritier. Nous avons pris la parole aujourd'hui dans le cadre de notre projet sur les femmes inspirantes de l'histoire. Merci de nous avoir écoutés et à très bientôt sur Radio de la Save.

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2: Oula. Faut que j'envoie ces lettres, faut que je rappelle mon père d'abord, faut que je prévoie cette fête que j'ai promis de faire pour le disque d'or, faut que je pense à l'été, trouver des colos pour les gamins, demander quand est-ce que je les ai, et puis pour qu'ils voient leurs cousins, faut que je sache ce que mes sœurs ont prévu, elles vont me dire qu'elles me l'ont déjà dit, je vais répondre oui mais que je sais plus, puis faudra que je pense à samedi, j'aimerais les emmener à la mer, loin de ces humeurs grisâtres, et dimanche on ira voir mon père, on regardera le match tous les quatre, pour ça faut que je l'appelle d'abord lui, puis cette fille à qui j'avais promis, déjà il y a 5 jours que demain, je la contacterai c'est certain, et que je lui donnerai mon avis, sur ce truc là qu'elle a sorti, un podcast sur les interdits, que j'ai trouvé d'ailleurs très bien, et puis il faut que je poste un beau contenu, je sais pas, un truc nouveau, et vu le temps que je passe dessus, beaucoup trop peu pour que ce soit beau, ça va être nul, et le pire c'est que je vais réussir à trouver un autre que moi à qui en vouloir pour ça.

côté de ça, il y a le silence de mes amis, à qui j'ai renoncé par amour, et qui me rappellent qu'aujourd'hui, je n'ai plus ni elle, ni le temps pour ne serait-ce que les reconquérir. Et puis, plus on vieillit, moins on comprend les gens qui nous entourent. Plus on vieillit, moins on comprend, tout court. Alors, il y a l'amour des enfants, avec ça, tu manques plus de rien. Moi, je les aime tellement, justement, que j'ai tout le temps peur de pas faire bien. Faut dire qu'on parle des blessures faites par le regard d'un père. La moitié des gens malheureux sur cette terre le sont de cette manière. À quoi sert vraiment l'exigence ? Pourquoi on souhaite être excellent ? Quand on voit dans quelle déshérence se retrouvent les génies, souvent. Moi, je voudrais leur apprendre à être heureux avant d'être brillant. Je voudrais leur apprendre à être heureux, souvent. Souvent. Mais ce que je veux pour eux, ce que je veux, c'est bien moins important que ce que je suis. Les gamins, c'est faites ce que je fais, pas faites ce que je veux, encore moins faites ce que je dis. Dans ce cas-là, tant mieux pour la musique, tant mieux pour l'énergie, tant mieux pour les...

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1: Vendredi 19 juin, le café associatif Le Petit Montaigu vous invite à sa fête de la musique. Ouverture à partir de 17h et présence du groupe The Tube Toaster dès 20h sur le parvis de la mairie. Restauration sur place. Le comité des fêtes de Bellegarde-Sainte-Marie organise le samedi 20 juin la fête de la musique. Pour cette occasion, Bellegarde-Sainte-Marie passe en mode pop-rock, de Blondie à Téléphone, retrouvez les tubes qui ont bercé votre jeunesse. Ambiance électrique avec un solo de batterie, quelques riffs de guitare et un concours improvisé d'air guitare. Ouverture à 19h30 avec karaoké et scène ouverte sur inscription, suivie d'un concert avec le groupe local Local Band. Côté restauration, saucisses frites au maître à 25€ ou bien portion individuelle à 8€, dessert et également buvette sur place. Réservation et information au 06 80 50 87 57 06 80 50 87 57 jusqu'au 16 juin. C'est la fête de la musique le samedi 20 juin à partir de 19h30 à Bellegarde-Sainte-Marie. Samedi 20 juin, concert des chorales du foyer rural de Brax avec les Men in Brax et Zamuse-Cœur qui s'associent pour un concert caritatif au profit de l'association ELA à 20h30 à l'église de Brax. Participation libre mais souhaitée. Plus d'informations par mail à foyerrural.brax@gmail.com. Concert caritatif le samedi 20 juin organisé par les chorales du foyer rural de Brax. Bourse au disque, vinyle, CD, DVD, cassette. Le samedi 20 et dimanche 21 juin, de 9h à 18h à l'abbaye Sainte-Marie du Désert, à Bellegarde-Sainte-Marie. C'est organisé par le disquérologue, 50 000 vinyles à prix réduit. Information au 06 87 80 75 39 ou bien sur le site internet www.disquerologue.com. L'entrée est gratuite. Bourse au disque, vinyle, CD, DVD, cassette, samedi 20 et dimanche 21 juin, de 9h à 18h à l'abbaye Sainte-Marie du Désert. Les 20 et 21 juin, le moulin de Brignemont fête ses 30 ans de farine. Un week-end festif, convivial et gourmand, placé sous le signe du terroir et du partage. À partir de 10h, ouverture du marché avec producteurs locaux et également les producteurs révélés dans l'émission L'amour est dans le pré. Tout au long de la journée, animation musicale et de nombreuses activités pour petits et grands, telles que la visite du moulin, une mini-ferme, balade à poney, exposition de tracteurs et de voitures, ainsi que de nombreux ateliers, sans oublier la fête de la musique le dimanche 21 juin. Accès et parking gratuit sur le site, buffet et buvette sur place. Venez fêter les 30 ans de farine du moulin de Brignemont le week-end du 20 et 21 juin. Dimanche 21 juin, journée sport insolite à la base de loisirs de Boucone. De 13h30 à 17h, un après-midi de découverte, de partage et de discipline novatrice. C'est entièrement gratuit et ouvert à toutes et tous. L'occasion d'explorer les installations de la base tout en s'essayant des activités originales encadré par les associations du territoire local. Au programme sarbacane, disc golf, pickleball, spikeball, netball, softball, ainsi que des activités avec le club canin de Boucone. Retrouvez toutes les informations au 05 61 85 40 10 05 61 85 40 10 ou bien sur le site internet www.boucone.fr. Dimanche 21 juin, journée sport insolite à la base de loisirs de Boucone.
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1: C'est déjà la dernière chronique de la saison. L'été approche et avec elle le temps des vacances. La période estivale et les départs en vacances sont souvent synonymes de changement d'habitude, y compris des bonnes habitudes. Faire rimer voyage et réduction de son empreinte carbone peut parfois être difficile. Heureusement, opter pour un tourisme durable est possible. Alors voici quelques conseils pour les vacances écolo. Bien choisir son mode de transport d'abord. On le sait, le transport en avion est à éviter au maximum pour limiter son impact carbone. Si la tentation de découvrir le monde est grande, avec des prix très bas pour les billets d'avion, on peut aussi choisir de privilégier des destinations.

de vacances plus locales, accessibles en train ou en bus. Des véritables pépites sont à visiter partout en France. Sur votre lieu de vacances, renseignez-vous sur les systèmes de navettes électriques vers les plages, par exemple, ou entre les sites touristiques. De plus en plus de destinations les proposent et vous gagnerez du temps sur le parking. Et si vous le pouvez, pourquoi ne pas essayer de laisser complètement la voiture au parking pendant une semaine et de louer des vélos ou de chausser vos baskets pour parcourir la région? Ces modes de déplacement doux permettent de découvrir les paysages autrement, de prendre le temps de s'arrêter, d'observer, de discuter avec les locaux. C'est un des fondements du slow tourisme. Deuxième conseil, gardez vos bonnes habitudes de réduction des déchets. Au camping ou dans une maison de vacances, on perd parfois ses repères en matière de tri. D'autant plus que les consignes peuvent différer d'une région à l'autre. À votre arrivée, pensez à vous renseigner sur les modalités auprès du propriétaire de votre hébergement. Vous pouvez également vous rendre sur l'application Guide du tri pour vous informer sur les recommandations en vigueur sur votre lieu de vacances. Gardez aussi vos bonnes habitudes d'achat en poussant la porte des commerces indépendants, des épiceries vrac et zéro déchet, en allant sur les marchés, même en vacances. Vous pouvez aussi opter pour un lieu de vacances écologique. Les labels Écogite, Clé Verte ou encore Gîte Panda valorisent les gîtes, les campings ou les locations qui appliquent un certain nombre de critères en faveur de l'environnement. Gestion raisonnée de l'eau, gestion raisonnée de l'énergie, tri des déchets, protection de la biodiversité, intégration paysagère, utilisation des ressources locales, etc. Les activités aussi peuvent être écolo en vacances. Randonnée, balade nature, visite de parcs naturels, déco-musées, rencontres avec des artisans. Partout en France et ailleurs, on peut pratiquer des loisirs non polluants qui permettent de découvrir les richesses naturelles et culturelles d'une région. Les offices de tourisme locaux pourront vous suggérer des idées de sortie. Et bien évidemment, veillez à ne pas laisser de traces sur votre passage. Certains sites naturels ou plages ne sont pas dotés de poubelles. Vous devez alors emporter vos déchets avec vous. Donc, le petit conseil, c'est de toujours avoir un sac en plastique dans votre sac à dos pour y placer vos déchets dont vous vous débarrasserez plus tard. Je vous souhaite un très bel été et continuez à bien prendre soin de notre planète.

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1: Et si on discutait, l'émission qui vous rencontre et vous raconte. Moi c'est Fiona, en studio ou sur le terrain, je discute avec vous d'actualité, d'événements ou d'histoire du coin. Bon, comme vous pouvez l'entendre, je ne suis pas en studio. Actuellement, je suis au festival Ça va groover à Montaigu-sur-Save et je vous emmène avec moi dans cet événement. Donc tout d'abord, on va faire un petit tour des artistes. Je vous emmène avec moi rencontrer O2A qui va ouvrir ce troisième jour de festival.
2: Bah, ça fait à peine 3 heures qu'on est là et on est déjà dans une bête d'ambiance. Ça commence à faire la fête, c'est trop bien. On a été super bien accueillis, on a ramené du matos et là on commence à jouer et c'est trop bien.
1: C'est un groupe de 3 jeunes Toulousains. Sur scène, c'est comme s'ils étaient seuls au monde, tout en nous incluant en même temps dans leur vibe. Ils joueront aussi au Rose Festival en septembre d'ailleurs, donc un bon petit groupe à suivre. Ensuite, on va faire un petit tour du côté des Octopussy qui seront les deuxièmes à passer.
3: Donc Octopussy, c'est un octet de swing. Donc on est octet, on est 8 musiciennes. On vient de Toulouse principalement et on existe depuis 8 ans.
4: Forcément, quand on a un groupe que de femmes, bah, c'est forcément militant parce que ça n'existe pas dans ce qu'on peut voir sur scène, quoi. Donc c'est important de changer ça. Et quand on commence à réfléchir comme ça de combien il y a de femmes dans les groupes, ou en tout cas pas des hommes cis, quoi, et ben, on se rend compte qu'il y a beaucoup, beaucoup de concerts qu'on va voir qui sont composés que d'hommes. Et au bout d'un moment, ça finit par faire tiquer un peu. Ah oui, quand même. Et voilà, ça questionne. Et nous, on voulait changer ça, de changer les représentations pour qu'il y ait des femmes qui puissent s'identifier et se dire ah ben en fait, moi je fais tel instrument et j'aime. En fait, ça me donne envie d'être sur scène. Ou alors, je savais pas, qu'on nous a déjà dit, je savais pas que c'était possible de faire de la batterie, de la contrebasse, du trombone. C'est tous ces instruments qu'on a plutôt l'habitude de voir jouer par des hommes.
3: On est prête, on a bien travaillé.
4: Écoute, on est contente de jouer ici, ça va être chouette.
5: Léo du Tout-Puissant Tropical Orchestra, accompagné de Jonathan Lastarte à la guitare, d'Alan Vivant à la basse, de Valentin Jarry à la batterie, de Renaud Perrault au trombone et de David Mimet au saxophone. On est chaud. On se sent très très bien, superbe accueil, une équipe de bénévoles au top, super, on est prêt.
1: Vous l'aurez compris, au niveau des artistes aujourd'hui, tout le monde est chaud patate. Après bien sûr, un festival ça se fait pas sans bénévoles. J'ai pu discuter avec 2 d'entre eux, Gabriel pour qui c'est une affaire de famille et Laura pour qui c'est la première année.
6: Je suis bénévole au festival Ça va groover, je suis à l'entrée et je m'occupe du stand sucré.
1: Toute la famille est bénévole ce soir.
6: C'est une histoire de famille, voilà. C'est de génération en génération, on reprend le flambeau. J'adore être bénévole. On mange bien, il y a de la bonne nourriture et il y a une bonne ambiance. Et du coup, tous les ans, on revient, voilà.
7: Je m'appelle Laure, je suis bénévole pour la première année à Guitare en Save, Ça va groover. Et je suis en charge de la gestion des bénévoles, l'organisation des postes. Là, il y a une quarantaine de bénévoles, je dirais. Et gérer, c'est un bien grand mot parce que chacun sait ce qu'il a à faire et là depuis longtemps. On a des bénévoles qui sont là depuis de nombreuses années déjà. Je pense que je suis la bénévole la plus récente, donc je n'ai pas grand-chose à faire, si ce n'est demander à tout le monde s'ils vont bien, s'ils ont besoin de boire quelque chose, s'ils ont besoin d'être relayés. Et voilà. Vraiment, les bénévoles sont le nerf de la guerre, on va dire. Vraiment, c'est grâce à eux que le festival fonctionne.
1: Là, le festival a commencé, on est à peu près à 70 personnes qui assistent au concert. Les gens mangent, tapent du pied, ils dansent pour certains. Il y a des food trucks, des enfants qui courent, de la musique. Il fait super bon, à part quelques moustiques, il n'y a pas grand chose qui peut gâcher ce moment. O2A s'apprête à jouer et moi je vous laisse avec une partie du concert.

0: Ça va toujours ? Magnifique.
1: Au niveau de la logistique et de l'organisation, c'est un peu le soulagement. J'ai pu discuter avec Pierre Sabot, président de l'association Guitare en Save.
2: Eh bien, on se sent bien, la soirée est très bien lancée, on vient de finir avec le premier groupe, il n'est pas encore 20h et pourtant on a pas mal de monde, il y a plein d'entrées, et puis surtout que même si on n'a pas autant de gens que l'on aimerait avoir, on voit qu'ils sont tous heureux, qu'ils sont tous la banane, qu'ils sont tous souriants et qu'ils sont contents d'être là en fait. Alors je m'amuse toujours à dire que le festival c'est une gestation de 9 mois avec un accouchement en début juin, le premier week-end de juin. Et voilà, hier le petit est né et il vit avec tous ces bénévoles qui sont là et qui s'en occupent, qui le soignent, qui le cajolent, qui s'en occupent. Et c'est la fierté d'avoir bien travaillé pendant 9 mois sur l'ensemble des gens du bureau. On est une dizaine à travailler pendant toute cette année, quoi. C'est en fait 9 mois puisque le festival se déroule en juin. Quand c'est fini, on fait un break pendant 3 mois et puis on se retrouve début septembre pour préparer l'édition d'après. Donc là, on est bien et voilà. Et on est heureux de voir qu'il y a beaucoup de monde et que les gens sont surtout très heureux d'être là.
1: Et alors, les festivaliers, on se sent comment ce soir ?
3: Alors, c'est une super soirée à Montaigu sur Save. On a découvert un endroit où il y a quelques concerts, de quoi manger, de quoi boire, une bonne ambiance, un beau cadre. Le soleil est avec nous. Une chouette découverte. En passant cet après-midi, on a vu les panneaux publicitaires et on s'est dit bah, pourquoi pas s'arrêter ce soir. Donc là, on est là avec Fanny.
4: Mondonville
3: et moi de Cadour. Voilà.
1: Le festival continue de battre son plein et maintenant, je vous laisse avec Octopussy.

Donc là, le festival commence à toucher à sa fin. On est entre deux groupes. Donc Odessa joue pour faire un petit peu le temps d'attente entre les deux prestations. Donc Octopussy vient de finir. Les bénévoles s'activent un petit peu comme des petites fourmis pour enlever la scène, faire en sorte que tout soit prêt pour le prochain groupe qui sera du coup le Tout-Puissant Tropical Orchestra. Et après, ce sera le dernier groupe et pas le dernier jour de festival néanmoins parce que ça continue demain.

Donc voilà, je vous ai emmené avec moi pour cette émission 2026 de Ça va grouver. J'espère que j'ai pu vous transporter totalement et que vous avez eu l'impression d'y être. Et maintenant, je vous dis à l'année prochaine pour l'édition 2027.

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1: Vendredi 19 juin, le café associatif Le Petit Montaigu vous invite à sa fête de la musique. Ouverture à partir de 17h et présence du groupe The Tube Toaster dès 20h sur le parvis de la mairie. Restauration sur place. Le comité des fêtes de Bellegarde-Sainte-Marie organise le samedi 20 juin la fête de la musique. Pour cette occasion, Bellegarde-Sainte-Marie passe en mode pop-rock, de Blondie à Téléphone, retrouvez les tubes qui ont bercé votre jeunesse. Ambiance électrique avec un solo de batterie, quelques riffs de guitare et un concours improvisé d'air guitare. Ouverture à 19h30 avec karaoké et scène ouverte sur inscription, suivie d'un concert avec le groupe local Local Band. Côté restauration, saucisses frites au maître à 25€ ou bien portion individuelle à 8€, dessert et également buvette sur place. Réservation et information au 06 80 50 87 57, 06 80 50 87 57 jusqu'au 16 juin. C'est la fête de la musique le samedi 20 juin à partir de 19h30 à Bellegarde-Sainte-Marie. Samedi 20 juin, concert des chorales du foyer rural de Brax avec les Men in Brax et Zamuse-Cœur qui s'associent pour un concert caritatif au profit de l'association ELA à 20h30 à l'église de Brax. Participation libre mais souhaitée. Plus d'informations par mail à foyerrural.brax@gmail.com. Concert caritatif le samedi 20 juin organisé par les chorales du foyer rural de Brax. Bourse au disque, vinyle, CD, DVD, cassette. Le samedi 20 et dimanche 21 juin, de 9h à 18h à l'abbaye Sainte-Marie du Désert, à Bellegarde-Sainte-Marie. C'est organisé par le disquérologue, 50 000 vinyles à prix réduit. Information au 06 87 80 75 39 ou bien sur le site internet www.disquerologue.com. L'entrée est gratuite. Bourse au disque, vinyle, CD, DVD, cassette, samedi 20 et dimanche 21 juin, de 9h à 18h à l'abbaye Sainte-Marie du Désert. Les 20 et 21 juin, le moulin de Brignemont fête ses 30 ans de farine. Un week-end festif, convivial et gourmand, placé sous le signe du terroir et du partage. À partir de 10h, ouverture du marché avec producteurs locaux et également les producteurs révélés dans l'émission L'amour est dans le pré. Tout au long de la journée, animation musicale et de nombreuses activités pour petits et grands, telles que la visite du moulin, une mini-ferme, balade à poney, exposition de tracteurs et de voitures, ainsi que de nombreux ateliers, sans oublier la fête de la musique le dimanche 21 juin. Accès et parking gratuit sur le site, buffet et buvette sur place. Venez fêter les 30 ans de farine du moulin de Brignemont le week-end du 20 et 21 juin. Dimanche 21 juin, journée sport insolite à la base de loisirs de Boucone. De 13h30 à 17h, un après-midi de découverte, de partage et de discipline novatrice. C'est entièrement gratuit et ouvert à toutes et tous. L'occasion d'explorer les installations de la base tout en s'essayant des activités originales encadré par les associations du territoire local. Au programme sarbacane, disc golf, pickleball, spikeball, netball, softball, ainsi que des activités avec le club canin de Boucone. Retrouvez toutes les informations au 05 61 85 40 10, 05 61 85 40 10 ou bien sur le site internet www.boucone.fr. Dimanche 21 juin, journée sport insolite à la base de loisirs de Boucone.
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2: Bonne écoute. Bonjour à tous et bienvenue sur Radio de la Save, votre radio préférée sur la fréquence 102.8. Je suis Méline Evigne, élève de 3e au collège Françoise Héritier. Cette année, nous avons la chance de participer à un projet passionnant sur les femmes inspirantes de l'histoire, des femmes qui, à travers les siècles, ont su s'imposer malgré les obstacles et laisser une trace durable. Aujourd'hui, nous remontons le temps jusqu'à la Rome antique, au 1er siècle après Jésus-Christ, pour nous intéresser à une personnalité hors du commun, Agrippine la Jeune, née en 15 après Jésus-Christ et morte en 59 après Jésus-Christ. Une femme que l'histoire a souvent décrite comme ambitieuse, redoutée, mais aussi remarquablement intelligente. Pour nous aider à mieux la comprendre, j'ai le plaisir d'accueillir aujourd'hui Soigny Diop, qui va pouvoir nous en dire plus. Bonjour et merci d'être avec nous sur Radio de la Save.
5: Bonjour.
2: Mais alors, d'où vient-elle? Présente-nous les origines d'Agrippine la Jeune. On dit souvent qu'elle a du sang impérial dans les veines, et ce n'est pas une simple expression.
5: Absolument. Agrippine la Jeune a littéralement du sang impérial dans les veines. Son grand-père est le beau-fils d'Auguste, le premier empereur romain, et son fils est le petit-fils de Marc-Antoine, le célèbre bras droit de Jules César. Elle est aussi la petite-fille adoptive de Tibère, le deuxième empereur, et la sœur de Caligula, le troisième. C'est donc une femme au cœur de la famille impériale depuis sa naissance.
2: Mais Agrippine ne s'est pas contentée de profiter de ce rang. Elle a agi, manœuvré, construit une stratégie pour placer son fils au sommet de l'Empire. Comment a-t-elle alors fait de Néron un empereur ?
5: Avec une habileté remarquable, elle épouse Claude, le quatrième empereur, qui est aussi son oncle. En 50, elle a réussi à faire adopter son fils Néron, issu d'un premier mariage. Elle travaille ensuite à éloigner Britannicus, le probable fils de Claude, pour qu'il ne puisse pas concurrencer Néron. Quand Claude prend conscience du complot, il meurt empoisonné en 54, probablement assassiné par Agrippine elle-même. Néron est alors couronné empereur, Britannicus mourra peu après, en 55 empoisonné à la veille de ses 14 ans, probablement par Néron.
2: Une femme qui, dans une société où elle n'a officiellement aucun droit politique, parvient à influencer le destin de l'Empire entier. Et ce pouvoir, il était même visible, reconnu publiquement. Donne-nous un exemple concret de cette reconnaissance officielle, quelque chose que nos auditeurs peuvent facilement imaginer.
5: Son image apparaissait sur des monnaies impériales, aux côtés de l'empereur Claude, presque comme son égal. Ce qui était extrêmement rare pour une femme. Elle a même porté le titre officiel d'Augusta. Elle s'immisçait directement dans les décisions politiques du 1er siècle en utilisant ses alliances, ses mariages et ses relations pour renforcer son pouvoir. Dans une époque où les femmes n'avaient officiellement aucun pouvoir politique, c'est absolument remarquable.
2: Et alors, qu'est-ce que ça veut dire, Augusta ? Une femme sur les monnaies de l'Empire, c'est une image forte. Pourtant, l'histoire n'a pas toujours été tendre avec elle. Dis-nous comment les historiens la décrivent et surtout, dis-nous si ce portrait est juste ou s'il faut le nuancer.
5: Augusta est la forme féminine d'Auguste. Il est généralement donné aux épouses ou aux parents des empereurs romains. Pas tout à fait non, les sources anciennes et modernes la décrivent comme impitoyable, ambitieuse, violente et dominatrice. Mais cette image peut être exagérée car à Rome, les femmes de pouvoir étaient systématiquement mal vues. Elle était aussi décrite physiquement comme une femme belle et honorable. Agrippine était en réalité une femme de l'ombre qui ne reculait devant rien pour atteindre ses objectifs. Toute sa vie, elle a été conseillère dans les coulisses des affaires de l'Empire via ses puissances liées politiques.
2: Une femme de l'ombre, mais une femme puissante. Et pourtant, celui pour qui elle a tout sacrifié pour couronner, son propre fils, va se retourner contre elle. Parle-nous de cette relation entre Agrippine et Néron et dis-nous comment elle se termine.
5: Au début, Agrippine exerçait une influence toujours aussi dominante dans les affaires de l'Empire, mais son pouvoir a diminué à mesure que Néron prenait ses distances. Il a voulu gouverner seul, sans elle. Il a décidé de provoquer sa mort en faisant faire naufrage à son navire. Il a survécu et entré chez elle à la nage. Finalement, elle a été assassinée sur l'ordre de son fils en 59 après Jésus-Christ.
2: Assassinée par le fils qu'elle avait tout fait pour couronner. Voilà une fin tragique pour une femme qui avait consacré sa vie entière au pouvoir. Agrippine la Jeune nous laisse une leçon forte. Dans un monde qui lui refusait toute place officielle, elle a su s'imposer, influencer et marquer l'histoire de l'Empire romain pour des siècles. Une femme puissante, complexe et dont l'histoire mérite d'être connue. Merci à Soigny pour ses éclairages précieux. Vous écoutiez Radio de la Save sur la fréquence 102.8. C'était Méline Evigne et Soigny Diop, élèves de 3e au Collège François Héritier. Nous avons pris la parole aujourd'hui dans le cadre de notre projet sur les femmes inspirantes de l'histoire. Merci de nous avoir écoutés et à très bientôt sur Radio de la Save.

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1: C'est déjà la dernière chronique de la saison. L'été approche et avec elle le temps des vacances. La période estivale et les départs en vacances sont souvent synonymes de changement d'habitude, y compris des bonnes habitudes. Faire rimer voyage et réduction de son empreinte carbone peut parfois être difficile. Heureusement, opter pour un tourisme durable est possible. Alors voici quelques conseils pour les vacances écolo. Bien choisir son mode de transport d'abord. On le sait, le transport en avion est à éviter au maximum pour limiter son impact carbone. Si la tentation de découvrir le monde est grande, avec des prix très bas pour les billets d'avion, on peut aussi choisir de privilégier des destinations de vacances plus locales, accessibles en train ou en bus. Des véritables pépites sont à visiter partout en France. Sur votre lieu de vacances, renseignez-vous sur les systèmes de navettes électriques vers les plages, par exemple, ou entre les sites touristiques. De plus en plus de destinations les proposent et vous gagnerez du temps sur le parking. Et si vous le pouvez, pourquoi ne pas essayer de laisser complètement la voiture au parking pendant une semaine et de louer des vélos ou de chausser vos baskets pour parcourir la région ? Ces modes de déplacement doux permettent de découvrir les paysages autrement, de prendre le temps de s'arrêter, d'observer, de discuter avec les locaux. C'est un des fondements du slow tourisme. Deuxième conseil, gardez vos bonnes habitudes de réduction des déchets. Au camping ou dans une maison de vacances, on perd parfois ses repères en matière de tri. D'autant plus que les consignes peuvent différer d'une région à l'autre. À votre arrivée, pensez à vous renseigner sur les modalités auprès du propriétaire de votre hébergement. Vous pouvez également vous rendre sur l'application Guide du tri pour vous informer sur les recommandations en vigueur sur votre lieu de vacances. Gardez aussi vos bonnes habitudes d'achat en poussant la porte des commerces indépendants, des épiceries vrac et zéro déchet, en allant sur les marchés, même en vacances. Vous pouvez aussi opter pour un lieu de vacances écologique. Les labels Écogite, Clé Verte ou encore Gite Panda valorisent les gîtes, les campings ou les locations qui appliquent un certain nombre de critères en faveur de l'environnement. Gestion raisonnée de l'eau, gestion raisonnée de l'énergie, tri des déchets, protection de la biodiversité, intégration paysagère, utilisation des ressources locales, etc. Les activités aussi peuvent être écolo en vacances. Randonnée, balade nature, visite de parcs naturels, d'écomusées, rencontres avec des artisans. Partout en France et ailleurs, on peut pratiquer des loisirs non polluants qui permettent de découvrir les richesses naturelles et culturelles d'une région. Les offices de tourisme locaux pourront vous suggérer des idées de sortie. Et bien évidemment, veillez à ne pas laisser de traces sur votre passage. Certains sites naturels ou plages ne sont pas dotés de poubelles. Vous devez alors emporter vos déchets avec vous. Donc, le petit conseil, c'est de toujours avoir un sac en plastique dans votre sac à dos pour y placer vos déchets dont vous vous débarrasserez plus tard. Je vous souhaite un très bel été et continuez à bien prendre soin de notre planète.
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1: Amis du continent latino-américain, bonjour. Merci d'être à l'écoute de Radio de la Save pour votre émission latino-américaine Macondo.

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1: Vendredi 19 juin, le café associatif Le Petit Montaigu vous invite à sa fête de la musique. Ouverture à partir de 17h et présence du groupe The Tube Toaster dès 20h sur le parvis de la mairie. Restauration sur place. Le comité des fêtes de Bellegarde-Sainte-Marie organise le samedi 20 juin la fête de la musique. Pour cette occasion, Bellegarde-Sainte-Marie passe en mode pop-rock. De Blondie à Téléphone, retrouvez les tubes qui ont bercé votre jeunesse. Ambiance électrique avec un solo de batterie, quelques riffs de guitare et un concours improvisé d'air guitare. Ouverture à 19h30 avec karaoké et scène ouverte sur inscription, suivie d'un concert avec le groupe local Local Band. Côté restauration, saucisses frites au maître à 25€ ou bien portion individuelle à 8€, dessert et également buvette sur place. Réservation et information au 06 80 50 87 57, 06 80 50 87 57 jusqu'au 16 juin. C'est la fête de la musique le samedi 20 juin à partir de 19h30 à Bellegarde-Sainte-Marie. Samedi 20 juin, concert des chorales du foyer rural de Brax avec les Men in Brax et Zamuse Cœur qui s'associent pour un concert caritatif au profit de l'association ELA à 20h30 à l'église de Brax. Participation libre mais souhaitée. Plus d'informations par mail à foyerrural.brax@gmail.com. Concert caritatif le samedi 20 juin organisé par les chorales du foyer rural de Brax. Bourse au disque, vinyle, CD, DVD, cassette. Le samedi 20 et dimanche 21 juin, de 9h à 18h à l'abbaye Sainte-Marie du Désert, à Bellegarde-Sainte-Marie. C'est organisé par le disquérologue, 50 000 vinyles à prix réduit. Information au 06 87 80 75 39 ou bien sur le site internet www.disquerologue.com. L'entrée est gratuite. Bourse au disque, vinyle, CD, DVD, cassette, samedi 20 et dimanche 21 juin, de 9h à 18h à l'abbaye Sainte-Marie du Désert. Les 20 et 21 juin, le moulin de Brignemont fête ses 30 ans de farine. Un week-end festif, convivial et gourmand, placé sous le signe du terroir et du partage. À partir de 10h, ouverture du marché avec producteurs locaux et également les producteurs révélés dans l'émission L'amour est dans le pré. Tout au long de la journée, animation musicale et de nombreuses activités pour petits et grands, telles que la visite du moulin, une mini-ferme, balade à poney, exposition de tracteurs et de voitures, ainsi que de nombreux ateliers, sans oublier la fête de la musique le dimanche 21 juin. Accès et parking gratuit sur le site, buffet et buvette sur place. Venez fêter les 30 ans de farine du moulin de Brignemont le week-end du 20 et 21 juin. Dimanche 21 juin, journée sport insolite à la base de loisirs de Boucone. De 13h30 à 17h, un après-midi de découverte, de partage et de discipline novatrice. C'est entièrement gratuit et ouvert à toutes et tous. L'occasion d'explorer les installations de la base tout en s'essayant des activités originales encadré par les associations du territoire local. Au programme sarbacane, disc golf, pickleball, spikeball, netball, softball, ainsi que des activités avec le club canin de Boucone. Retrouvez toutes les informations au 05 61 85 40 10, 05 61 85 40 10 ou bien sur le site internet www.boucone.fr. Dimanche 21 juin, journée sport insolite à la base de loisirs de Boucone.
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0: moi. Tu sais qu'à Nantes, il y a un éléphant, mais genre il est automatisé et il avance et tout, genre il bouge dans la ville.
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1: Bonjour, bonjour, soyez les bienvenus dans votre émission qui parle musique sur Radio de la Save. Moi c'est Tessa et je suis avec vous pendant une heure pour vous accompagner avec vos rubriques préférées, éphémérides, coup de cœur, reprises ou encore histoires de chansons. Une chose est sûre, la musique est bonne sur Radio de la Save et on commence comme toujours avec notre nouveauté. C'est l'une de mes artistes préférées du moment, Olivia Rodrigo a sorti son tout nouvel album vendredi dernier. D'ailleurs, je vous le chroniquerai d'ici quelques jours. En attendant, je vous propose d'écouter le titre Stupid Song qui est l'un des morceaux forts de cet album. Une chanson d'amour intense qui mélange à la perfection pop et rock moderne. C'est tout ce qu'on aime chez Olivia Rodrigo. Voici notre nouveauté du jour sur Radio de la Save.

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1: Allez, dans votre émission qui vous dit tout sur la musique d'hier et d'aujourd'hui, direction maintenant notre éphéméride musicale du jour. On commence ce flashback avec un grand jour pour l'industrie de la musique, c'était le 18 juin 1948. Ce jour-là, Columbia Records lance la production du 33 tours, un tout nouveau format qui peut contenir 23 minutes de musique par face contre seulement 3 minutes pour l'ancien format, le 78 tours. C'était il y a 78 ans, tout pile aujourd'hui. Allez, on poursuit ce flashback avec la chanson qui était numéro 1 au top 50. Le 18 juin 1994.

I Can See Clearly Now de Jimmy Cliff. C'était la chanson la plus populaire en France il y a 32 ans tout pile aujourd'hui. Pour l'occasion, elle est en préparation dans votre émission Le Studio. Elle arrive juste après notre anniversaire du jour et c'est Monsieur Paul McCartney qui fête aujourd'hui ses 84 ans. Sur Radio de la Save, on lui souhaite un joyeux anniversaire au son de son titre Maybe I'm Amazed.

On s'intéresse à ce classique des années 2000, Wherever You Will Go de The Calling. On est à la fin des années 90 quand Alex Band et Aaron Kamin, deux jeunes américains, décident de lancer leur propre groupe de musique. Plusieurs années de galères et quelques changements de nom plus tard, une maison de disques décide finalement de les signer. C'était en 99 avec le nom donc The Calling. Accompagné de trois nouveaux acolytes, le groupe de rock va se concentrer sur son premier album Camino Palmero, un disque qui va très vite arriver en tête des charts du monde entier, notamment grâce à la puissance de ce single Wherever You Will Go. C'est une ballade rock qui est aussi la bande originale du film Love Actually, et ça, pour le succès évidemment, ça aide. À propos du texte, Alex Band a confié l'avoir écrite après la mort de son cousin, en se mettant à la place de sa femme, à qui il était marié depuis 50 ans. Il voulait en fait, à travers ce titre, essayer de comprendre ce que ça faisait de perdre quelqu'un après 50 ans d'amour, et de, pourquoi pas, aider ceux qui traversent ça. Allez, je vous en ai trouvé une reprise très touchante, on en parle juste après la version originale dans votre émission Le Studio. Voici The Calling avec Wherever You Will Go sur Radio de la Save.

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1: Aujourd'hui, dans votre émission qui parle musique sur Radio de la Save, on revisite Wherever You Will Go dans un style beaucoup plus doux. Celle qui nous offre cette reprise, c'est la chanteuse anglaise Charline Soraya. En 2011, elle enregistre sa version dans l'idée de bouleverser. Elle a envie de rendre cette chanson encore plus touchante qu'elle ne l'est déjà. Et franchement, bah, ça fonctionne. Accompagnée de son piano et de sa jolie voix, elle nous amène dans un univers qui est sobre et acoustique. Et en fait, c'est tellement beau qu'en Angleterre, il y a une marque qui décide d'utiliser cette reprise dans une publicité, ce qui fait exploser le titre dans les charts anglais dans lesquels elle se retrouvera rapidement à la 3e place. La reprise est donc un très gros succès avec près de 130 millions d'écoutes rien que sur Spotify. C'est hyper apaisant en fait, je trouve, à écouter, donc voilà, j'espère que ça va vous plaire. Voici notre reprise du jour sur Radio de la Save, c'est donc Charline Soraya qui reprend Wherever You Will Go dans votre émission.

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1: Aujourd'hui, dans mon coup de cœur, je vous propose d'écouter une nouveauté. Souvenez-vous, l'année dernière, j'avais eu un gros coup de cœur pour la chanson « Princesse K.O. » de Yoa. Yoa qui est l'un des visages de la nouvelle scène française. C'est un morceau dont j'adore l'atmosphère, en fait. Yoa nous parle de ses tourments, mais sur un air qui est hyper décomplexé. Elle nous dit que, ouais, elle gâche tout, elle est maladroite. C'est le chaos, mais c'est comme ça, elle est comme ça. Et en fait, au fond, c'est un titre qui est très personnel, mélancolique, à fleur de peau même. Mais elle réussit à le rendre universel, fun et même un petit peu combatif. Et c'est ça qui fait que j'adore cette chanson. Et pour mon plus grand plaisir, une nouvelle version est sortie la semaine dernière en collaboration avec Marine. C'est dispo sur la réédition du dernier album de Yoa, La Favorite Suite et Fin. Et en fait, pour la petite histoire, Marine avait repris la chanson il y a quelques mois en piano-voix sur TikTok. Yoa avait adoré. D'ailleurs, toutes les deux, elles l'avaient chantée en duo sur la scène de l'Olympia en janvier dernier. Et c'est donc naturellement que Yoa a voulu en enregistrer une nouvelle version à deux voix, parce que ça fonctionne super bien. Leur voix ensemble, c'est un régal, leur énergie match très bien. Et en fait, je sais pas, j'aime beaucoup aussi le fait de voir une artiste grand public comme Marine qui collabore avec une artiste comme Yoa qui est plus alternative, un petit peu plus nichée. Et finalement, elles ont plein de points communs et une vision de la musique qui se rejoint ici sur ce titre, Princesse K.O. qui, s'il est exploité par leur maison de disques, je pense, pourrait devenir un petit succès de l'été. J'ai envie de dire, affaire à suivre. Voici mon coup de cœur du jour sur Radio de la Save, Yoa et Marine, Princesse K.O. 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
1: Derrière le son, il y a toujours une histoire. Et le son qui nous intéresse aujourd'hui est pour moi l'une des plus belles chansons que nous ait offert la musique, Fast Car de Tracy Chapman. 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Fast Car, ça sort en 88 sur l'album éponyme de Tracy Chapman. À ce moment-là, elle vient de se faire repérer et de signer pour un label. Ce n'est pas encore une star, mais grâce au morceau engagé Talking About a Revolution, elle commence à se faire un nom.

Tracy est alors invitée à jouer à Wembley pour le 70e anniversaire de Nelson Mandela, un grand concert qui demande sa libération et qui est retransmis dans 69 pays et regardé par 600 millions de personnes. Elle partage la scène avec les plus grands noms de la musique et elle interprète 3 chansons devant les 70 000 personnes présentes. Mais ce jour-là, il y a un petit problème technique. Stevie Wonder doit également se produire sur scène, mais il lui manque une bande-son de clavier pour faire sa prestation, donc il décide d'annuler au dernier moment. Il faut donc combler, et pour ça on demande à Tracy Chapman si elle veut bien chanter 2 chansons de plus accompagnées de sa guitare. Elle accepte, elle joue alors Across the Lines et, évidemment, Fast Car. À ce moment-là, il faut se mettre à la place du public. Vous êtes à Wembley, vous attendez l'une des plus grandes stars de l'histoire, Stevie Wonder, qui ne vient pas. Donc évidemment, vous êtes déçus, évidemment, vous râlez, mais c'est Tracy Chapman dont on parle ici, donc forcément, la magie opère. Elle arrive à capter l'attention du public et à embarquer tout le monde dans son histoire.

0: Dans le dernier épisode de Derrière le son, je vous parlais de l'importance du storytelling. Tracy Chapman, c'est l'une des plus douées dans ce domaine-là. Dans Fast Car, par exemple, en seulement 5 minutes, elle nous raconte l'histoire d'une femme. Le divorce de ses parents, son père alcoolique, son rêve d'évasion, sa nouvelle vie, sa rencontre avec son compagnon, la pauvreté, son petit boulot et puis l'histoire recommence. Son compagnon devient alcoolique à son tour, elle rêve à nouveau d'évasion, alors elle lui demande de la quitter et de partir loin avec sa voiture rapide. L'espoir renaît. Ici, Tracy Chapman nous raconte cette histoire en nous donnant beaucoup de détails. Le tout accompagné de quelques accords de guitare. C'est sobre, réconfortant, mais puissant dans les émotions. 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Après avoir interprété ce morceau à Wembley devant des millions de personnes alors que ce n'était pas prévu, la carrière de Tracy Chapman prend une autre dimension. Le monde entier est touché par cet artiste, ses histoires et ses chansons engagées politiquement et socialement. Depuis ce jour-là, sa musique n'a plus jamais cessé d'accompagner nos vies. Fast Car, c'est donc une histoire atypique, comme on les aime.
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1: Allez, votre émission qui vous dit tout sur la musique d'hier et d'aujourd'hui, c'est déjà fini pour aujourd'hui. Merci beaucoup de m'avoir suivi. Demain, vous avez rendez-vous avec le best-of de la semaine. Et nous, on se retrouve lundi avec toujours au programme vos rubriques musicales préférées. D'ici là, prenez soin de vous et surtout, n'oubliez pas, la musique guérit tous les maux.

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2: Bonjour à toutes et à tous, soyez les bienvenus à l'écoute d'RFI, Radio France Internationale. En direct de Paris, il est 18h.
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2: Jeudi 18 juin, voici les titres de cette édition. Iran, États-Unis, au lendemain d'un accord signé entre les deux pays pour mettre fin à la guerre. De nombreuses questions restent encore en suspens. Moscou bombardée. La capitale russe a été visée tôt ce matin par une attaque ukrainienne. Au Niger, tir et explosion ce matin à l'aéroport international de Niamey. 11 soldats et 2 civils ont été tués. Nous ouvrirons une page sportive tout d'abord pour parler de basketball. Nous serons en direct de New York où des milliers de fans sont réunis à l'heure actuelle dans les rues de Manhattan pour célébrer les nouveaux champions de NBA. Et puis enfin un dernier mot de football au Mondial, le coup d'envoi à l'instant d'Afrique du Sud, République tchèque, un peu plus tard à 21h heure de Paris, Suisse, Bosnie-Herzégovine. Le président iranien salue un accord historique avec les États-Unis. Cette signature tard la nuit dernière de cet accord signifie notamment que le détroit d'Ormuz sera rouvert instantanément et que le blocus américain des ports iraniens va lui prendre fin immédiatement. Donald Trump, lui, de son côté, a depuis balayé les critiques après la signature de cet accord, accord qui apparaît comme largement favorable à l'Iran. Ces imbéciles qui pensent que je n'ai pas été assez dur avec l'Iran alors que la bourse vient d'atteindre un record historique et que les prix du pétrole sont en train de baisser sont soit jaloux, soit malhonnêtes, soit stupides, dit le président américain. Enfin, vu d'Israël, le premier ministre Benjamin Netanyahou appelle à préserver ce qu'il appelle la relation vitale qu'Israël a avec les États-Unis après la signature de cet accord. Pendant ce temps-là, le ministre américain de la Défense, qui se présente comme le ministre de la guerre, Pete Hegseth, est à Bruxelles pour une réunion de l'OTAN. Cette rencontre est la première depuis le début de la guerre au Moyen-Orient. Les Européens attendaient donc avec attention la position américaine. Pete Hegseth a laissé entendre une possible réduction importante du nombre de soldats stationnés en Europe. Cette annonce pour les Européens ressemble à une forme de punition, comme nous l'explique notre correspondant Pierre Benazé.
5: Pete Hegseth confirme les craintes de certains alliés de voir l'OTAN punie dans son ensemble après le refus de plusieurs pays, dont l'Espagne, de laisser les forces américaines utiliser leur territoire pour la guerre au Moyen-Orient. Une attitude honteuse qui a mis en danger la vie des soldats américains. Selon le ministre de la guerre, comme il veut se faire appeler, il a d'ailleurs utilisé de nouveau un ton martial pour exiger de refaçonner l'OTAN en alliance militaire pertinente et puissante. Il reste que ce réexamen de la présence des troupes américaines en Europe était attendu, puisque les États-Unis veulent, je cite, « une Europe aux commandes qui assume la responsabilité principale de la défense du continent ». Mais ils réclament malgré tout le maintien de bases que les armées américaines pourront utiliser à leur guise. L'européanisation de l'OTAN est une tendance déjà largement entamée depuis le retour de Donald Trump à la Maison-Blanche, mais les Européens craignent que ce retrait américain accompagne aussi une baisse du soutien de Washington à l'Ukraine lors du sommet de l'OTAN en juillet à Ankara. Pierre Benazet, Bruxelles, RFI.
2: Des images impressionnantes de la guerre à Moscou ce matin. L'Ukraine a bombardé une raffinerie, une usine où l'on fabrique des carburants. Les attaques ont provoqué d'importantes explosions suivies d'incendies. Les fumées ont même empêché les avions de décoller et d'atterrir de Moscou. Réponse de la Russie dans la journée par la voix de Sergueï Lavrov. Nos forces armées prévoient en représailles des frappes massives sur l'Ukraine. Israël suspend tout contact avec la chef de la diplomatie européenne. Le ministre israélien des Affaires étrangères étrangères reproche à Kaya Kallas d'avoir comparé la politique d'Israël au régime d'apartheid en Afrique du Sud. Kaya Kallas n'a pas confirmé ses propos et a appelé au maintien du dialogue entre l'Union européenne et Israël. 18h05 à Paris, des coups de feu à l'entrée de l'aéroport de Niamey tôt ce matin. L'attaque n'a pas été revendiquée. Il y a quelques minutes, les autorités nous indiquent qu'au moins 11 soldats, 2 civils et 22 assaillants ont été tués dans cette attaque. Depuis, le calme est revenu, précisent également les autorités, et nous en reparlerons dans nos prochaines éditions. Ebola en République démocratique du Congo. L'épidémie a dépassé les 200 morts confirmés en un mois. 2 autres morts ont également été signalés en Ouganda. Cette épidémie est causée par un virus pour lequel il n'existe pas de vaccin. Dans l'actualité française, les téléphones portables seront probablement interdits au lycée dès la rentrée prochaine de septembre. C'est en tout cas ce qu'a annoncé cette semaine le ministre de l'Éducation nationale. Une décision absolument majeure, dit-il, pour nos élèves. En revanche, on ne pense pas la même chose dans les lycées. Reportage à Rambeng.
4: Assises dans un petit parc parisien, ces deux copines en classe de première prennent l'air en cette période de forte chaleur. Elles trouvent injuste et inutile cette mesure qui va interdire le téléphone portable au lycée.
6: On n'est pas des petits collégiens, il peut nous arriver des galères, nos mères peuvent nous appeler, etc., etc., dans les couloirs ou vers la cantine. Je trouve que c'est super injuste, mais ça sert à rien parce qu'on va quand même l'utiliser.
4: Et les astuces pour contourner l'interdiction ne manquent pas.
7: On a une petite astuce.
6: Oui.
7: Alors, d'avoir un deuxième téléphone. Franchement, un téléphone cassé, un téléphone de nos proches, on met ça et ça passe.
4: Pour Mustapha Ocelik, vice-président de la FCPE, la Fédération des conseils de parents d'élèves, l'interdiction généralisée du téléphone portable au lycée n'est pas souhaitable.
8: Pour différentes raisons, en fait, la réalité du terrain, elle est aussi sur la consultation de leur emploi du temps, informer de l'absence des professeurs ou recevoir des informations de l'établissement. Donc, pour la FCPE, la bonne réponse, elle est autre. Nous, on pense, en tout cas, qu'il faut former les jeunes de demain, les citoyens de demain, sur un usage raisonné et éclairé.
4: En France, le téléphone portable est déjà interdit à l'école maternelle et au collège par une loi de 2018 qui peine parfois à être appliquée.
2: Un reportage à Rambeng, juste avant de parler football et du mondial. Nous parlons de basketball. Nous sommes à New York où nous retrouvons notre correspondante Loubna Anaki. Une foule immense est réunie à l'heure actuelle dans les rues de Manhattan. Des fans habillés en bleu et orange sont venus saluer, féliciter, rendre hommage à leur équipe de basket. Les Knicks ont remporté le championnat de basket nord-américain. Loubna, vous suivez cette parade incroyable tant le titre était attendu de longue date par les fans. Beaucoup de monde, du coup, autour de vous à l'heure actuelle. Loubna Anaki, par téléphone, dans les rues de New York, pour nous faire vivre cette parade des Knicks.
9: Sous une vague bleue.
2: Liaison trop compliquée, trop difficile pour vous faire vivre cette parade des joueurs accompagnés par des milliers, voire des millions de fans. Loubna Anaki que nous retrouverons un peu plus tard. Un dernier mot de sport au mondial de football. Ouverture du score de la République tchèque. À la 7e minute, 1-0 face à l'Afrique du Sud. Les autres matchs attendus, ce sera à 21h, heure de Paris. La Suisse, qui a concédé le nul face au Qatar, rencontrera ce soir la Bosnie-Herzégovine pour le deuxième match de la compétition. Loubna Anaki, que l'on retrouve à New York pour nous faire vivre cette parade. Pas de Loubna Anaki. Je reviens donc au football pour vous donner le programme de la soirée. Canada-Qatar à minuit, Mexique-Corée du Sud à 3h. Un dernier mot aussi pour vous dire que l'attaquant ivoirien ailier Wai est lui privé de visa. Il n'a pas obtenu l'autorisation d'entrer au Canada. Ailier Wai ne peut donc pas, pour l'instant, participer au deuxième match des éléphants. Ce sera samedi face à l'Allemagne. Ainsi se referme ce journal en français facile, où que vous soyez sur la planète. Merci à tous de l'avoir écouté. À suivre dans quelques secondes sur la radio mondiale, Radio Foot International.
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12: Bonsoir à tous et ravi de vous retrouver pour ce nouveau numéro de Chut, on écoute la télé, la quotidienne sur Radio de la Save, où j'ai le plaisir de vous accompagner du lundi au samedi à 7h10 et 18h10. Aujourd'hui jeudi, on va décortiquer ensemble le programme télé de votre soirée de ce jeudi, l'infomédia, et vous allez découvrir notre coup de cœur plateforme de cette semaine. Alors c'est parti.
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12: Allez, on démarre tout de suite avec votre soirée télé de ce jeudi 18 juin avec sur France 2 ce soir Envoyé spécial présenté par Élise Lucet avec de nouveaux reportages inédits. Sur France 3, Alex Hugo avec Samuel Le Billon et Lionel Astier. Et Canal+ proposera la suite de sa série Silo ce soir avec les épisodes 5 et 6. Sur France 4, À l'ombre des filles, un film d'Étienne Comard avec Agnès Jaoui. Sur France 5, Première note, un documentaire de Léa Fangeau. Sur M6, du football avec dès 21h, le match Bosnie-Herzégovine face à la Suisse. Et à noter qu'il y aura un match République Tchèque-Afrique du Sud dès 17h50. Sur Arte, ce sera la série Happy Valley. Sur LCP, America First, un documentaire d'Emmanuel Amara. Sur W9, il n'y a que la vérité qui compte. Sur Gulli, le code de Charlemagne du cinéma. Et puis sur TMC, Les Soudoués de Claude Zidi. Sur TFX, ce soir c'est Baby Boom, sur TF1 série film New York section criminelle. Et puis ce soir sur Sister, c'est le documentaire Les Mamans qui revient pour une toute nouvelle saison inédite dès 21h10. Sur RMC Découverte, l'Odyssée d'Ulysse, le premier héros de Thomas Giroteau. Et puis sur RMC Life, ça sera la série ci Fringe. Sur RMC Story ce soir, la folie du camping-car, des vacances pas comme les autres. Et puis notre coup de cœur, il va évidemment à TF1 avec le grand retour du Zodiac pour une troisième saison événement 20 ans après la disparition du Zodiac. Eh bien, Garance Lombardi revient dans la famille de son ex à l'occasion du mariage du neveu de celui-ci. Alors que des tensions surgissent, la mariée est assassinée et le crime va porter la signature du Zodiac disparu 20 ans plus tôt.
13: C'est la fille de la procureure. Elle devait se marier aujourd'hui.
14: Tu te souviens de Mathias Rousseau, celui qu'on a surnommé le Zodiac?
15: Il est mort.
13: On n'a jamais retrouvé son corps.
16: Vous pensez vraiment que ce tueur serait de retour? Ça fait plus de 20 ans qu'il a disparu.
17: C'est pas la première fois que le malheur frappe notre famille.
18: C'est le symbole qu'il utilisait pour ses meurtres.
19: Ça devait être le plus beau jour de sa vie.
20: Marielle, c'était son rêve. Et moi aussi.
21: Ça c'est ta faute, pourquoi tu veux laisser partir ça?
22: Je sais ce que c'est que d'enterrer un enfant.
23: Je me fous de votre compassion.
24: J'ai failli devenir dingue en traquant le Zodiac.
25: Les enfants paieront pour les crimes de leurs parents.
10: Zodiac, la saga culte, revient dès jeudi 18 juin sur TF1.
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12: Et dans l'infomédia de ce jeudi, écrite par Megan Gallagher et Andrea Mara, la série All Her Fault sera diffusée dès le mercredi 1er juillet à 21h10 sur TF1 avec pas moins de 3 épisodes à la suite avec Sarah Knock ou encore Michael Peña, Dakota Fanning ou encore Jack Lacy. L'histoire de Marissa Irvine qui vient chercher Milo, son fils âgé de 5 ans, chez une autre maman où il a passé l'après-midi à jouer avec un copain pour la première fois. Mais Mais la femme qui lui ouvre la porte n'est pas la mère qu'elle connaît et Milo n'est pas chez elle. C'est ainsi que commence le pire cauchemar de tous les parents. 8 épisodes pour cette série dont les 2 premiers seront diffusés dès le mercredi 1er juillet donc à 21h10 sur TF1.
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12: Et notre coup de cœur plateforme cette semaine est consacré à Netflix qui met en ligne aujourd'hui même la série Sur tes traces au titre original We'll Find You, adapté du dernier best-seller d'Harlan Coben, l'histoire d'un père innocent condamné à la prison à vie pour le meurtre de son fils qui reçoit une preuve que son enfant est peut-être toujours vivant. Il va donc décider de s'évader pour trouver la vérité.
3: Je m'appelle David Burroughs. J'ai été condamné à perpétuité pour le meurtre de mon petit garçon. En réalité, je ne suis pas coupable.
5: Il y a un truc que je veux te montrer. Je pense que Matthew est vivant.
3: Si Matthew est là dehors, je le retrouverai. Et je le ramènerai.
5: Tu avais prévu de t'évader de prison depuis quand ?
3: Ça s'est fait comme ça.
5: Ça s'est fait comme ça. C'est pas... Bon, ok.
6: On sait déjà que Burroughs a pris la fuite il y a une heure.
15: Vous pensez qu'il a eu un complice ?
23: Oh, il en a eu plusieurs.
26: Le type qui est derrière toute cette histoire n'a pas l'intention de laisser tomber. Il veut se débarrasser de toi.
27: Tu dois te demander, tu serais prêt à sacrifier quoi ?
3: Tout ce que j'ai.
26: Je peux te dire que ces gens ont beaucoup d'influence. T'aurais jamais dû venir ici, Burroughs.
27: Si Matthew est encore en vie, ça veut dire qu'une autre personne est derrière absolument tout et qu'elle est libre comme l'air.
26: Qui a pris mon fils ?
28: Si tu n'es pas prêt à entendre la vérité, ne pose pas de questions.
3: On ne change pas le passé.
5: Il doit savoir la vérité.
3: Jusqu'à ce qu'un jour... il change.
12: Et on va terminer comme chaque jour par les anniversaires de stars. Joyeux anniversaire à Ambre Chalumeau. La journaliste animatrice fête aujourd'hui ses 29 ans. Joyeux anniversaire à Nils Schneider. Le comédien fête aujourd'hui ses 39 ans. On va souhaiter un joyeux anniversaire à l'adorable Karim Acharny qu'on adore qui fête aujourd'hui ses 41 ans. Et puis on va souhaiter un joyeux anniversaire à Jamel Debbouze aujourd'hui qui fête ses 51 ans ainsi qu'à Marie Gillin également.
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12: 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Et puis notre application pour Android aussi, Chute, on écoute la télé, qui vous permettra d'écouter directement nos émissions sur votre smartphone. Et puis vous avez bien sûr aussi la possibilité de nous écouter sur Radio de la Save, ça c'est tous les jours, du lundi au samedi à 7h10 et 18h10 pour la quotidienne. Et puis bien sûr, le lundi pour la grande hebdo de Chute en écoute la télé de 14 à 15h où pendant une heure on décortique l'actualité culturelle de la semaine avec tous nos invités. Alors sur ce, il ne me reste plus qu'à vous souhaiter une très belle soirée à l'écoute de nos programmes sur Radio de la Save. Et je vous dis à demain matin, 7h10.
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5: Bonjour à tous et bienvenue sur Radio de la Save, votre radio préférée sur la fréquence 102.8. Je suis Méline Evigne, élève de 3e au collège François Héritier. Cette année, nous avons la chance de participer à un projet passionnant sur les femmes inspirantes de l'histoire, des femmes qui, à travers les siècles, ont su s'imposer malgré les obstacles et laisser une trace durable. Aujourd'hui, nous remontons le temps jusqu'à la Rome antique, au 1er siècle après Jésus-Christ, pour nous intéresser à une personnalité hors du commun, Agrippine la Jeune, née en 15 après Jésus-Christ et morte en 59 après Jésus-Christ. Une femme que l'histoire a souvent décrite comme ambitieuse, redoutée, mais aussi remarquablement intelligente. Pour nous aider à mieux la comprendre, j'ai le plaisir d'accueillir aujourd'hui Soigny Diop, qui va pouvoir nous en dire plus. Bonjour et merci d'être avec nous sur Radio de la Save.
6: Bonjour.
5: Mais alors, d'où vient-elle? Présente-nous les origines d'Agrippine la Jeune. On dit souvent qu'elle a du sang impérial dans les veines, et ce n'est pas une simple expression.
6: Absolument. Agrippine la Jeune a littéralement du sang impérial dans les veines. Son grand-père est le beau-fils d'Auguste, le premier empereur romain, et son fils est le petit-fils de Marc-Antoine, le célèbre bras droit de Jules César. Elle est aussi la petite-fille adoptive de Tibère, le deuxième empereur, et la sœur de Caligula, le troisième. C'est donc une femme au cœur de la famille impériale depuis sa naissance.
5: Mais Agrippine ne s'est pas contentée de profiter de ce rang. Elle a agi, manœuvré, construit une stratégie pour placer son fils au sommet de l'Empire. Comment a-t-elle alors fait de Néron un empereur ?
6: Avec une habileté remarquable, elle épouse Claude, le quatrième empereur, qui est aussi son oncle. En 50, elle a réussi à faire adopter son fils Néron, issu d'un premier mariage. Elle travaille ensuite à éloigner Britannicus, le probable fils de Claude, pour qu'il ne puisse pas concurrencer Néron. Quand Claude prend conscience du complot, il meurt empoisonné en 54, probablement assassiné par Agrippine elle-même. Néron est alors couronné empereur, Britannicus mourra peu après, en 55 empoisonné à la veille de ses 14 ans, probablement par Néron.
5: Une femme qui, dans une société où elle n'a officiellement aucun droit politique, parvient à influencer le destin de l'Empire entier. Et ce pouvoir, il était même visible, reconnu publiquement. Donne-nous un exemple concret de cette reconnaissance officielle, quelque chose que nos auditeurs peuvent facilement imaginer.
6: Son image apparaissait sur des monnaies impériales, aux côtés de l'empereur Claude, presque comme son égal. Ce qui était extrêmement rare pour une femme. Elle a même porté le titre officiel d'Augusta. Elle s'immisçait directement dans les décisions politiques du 1er siècle en utilisant ses alliances, ses mariages et ses relations pour renforcer son pouvoir. Dans une époque où les femmes n'avaient officiellement aucun pouvoir politique, c'est absolument remarquable.
5: Et alors, qu'est-ce que ça veut dire, Augusta ? Une femme sur les monnaies de l'Empire, c'est une image forte. Pourtant, l'histoire n'a pas toujours été tendre avec elle. Dis-nous comment les historiens la décrivent et surtout, dis-nous si ce portrait est juste ou s'il faut le nuancer.
6: Augusta est la forme féminine d'Auguste. Il est généralement donné aux épouses ou aux parents des empereurs romains. Pas tout à fait non, les sources anciennes et modernes la décrivent comme impitoyable, ambitieuse, violente et dominatrice. Mais cette image peut être exagérée car à Rome, les femmes de pouvoir étaient systématiquement mal vues. Elle était aussi décrite physiquement comme une femme belle et honorable. Agrippine était en réalité une femme de l'ombre qui ne reculait devant rien pour atteindre ses objectifs. Toute sa vie, elle a été conseillère dans les coulisses des affaires de l'Empire via ses puissances liées politiques.
5: Une femme de l'ombre, mais une femme puissante. Et pourtant, celui pour qui elle a tout sacrifié pour couronner, son propre fils, va se retourner contre elle. Parle-nous de cette relation entre Agrippine et Néron et dis-nous comment elle se termine.
6: Au début, Agrippine exerçait une influence toujours aussi dominante dans les affaires de l'Empire, mais son pouvoir a diminué à mesure que Néron prenait ses distances. Il a voulu gouverner seul, sans elle. Il a décidé de provoquer sa mort en faisant faire naufrage à son navire. Il a survécu et entré chez elle à la nage. Finalement, elle a été assassinée sur l'ordre de son fils en 59 après Jésus-Christ.
5: Assassinée par le fils qu'elle avait tout fait pour couronner. Voilà une fin tragique pour une femme qui avait consacré sa vie entière au pouvoir. Agrippine la Jeune nous laisse une leçon forte. Dans un monde qui lui refusait toute place officielle, elle a su s'imposer, influencer et marquer l'histoire de l'Empire romain pour des siècles. Une femme puissante, complexe et dont l'histoire mérite d'être connue. Merci à Soigny pour ses éclairages précieux. Vous écoutiez Radio de la Save sur la fréquence 102.8. C'était Méline Evigne et Soigny Diop, élèves de 3e au collège François Héritier. Nous avons pris la parole aujourd'hui dans le cadre de notre projet sur les femmes inspirantes de l'histoire. Merci de nous avoir écoutés et à très bientôt sur Radio de la Save.
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1: Vendredi 19 juin, le café associatif Le Petit Montaigu vous invite à sa fête de la musique. Ouverture à partir de 17h et présence du groupe The Tube Toaster dès 20h sur le parvis de la mairie. Restauration sur place. Le comité des fêtes de Bellegarde-Sainte-Marie organise le samedi 20 juin la fête de la musique. Pour cette occasion, Bellegarde-Sainte-Marie passe en mode pop-rock, de Blondie à Téléphone, retrouvez les tubes qui ont bercé votre jeunesse. Ambiance électrique avec un solo de batterie, quelques riffs de guitare et un concours improvisé d'air guitare. Ouverture à 19h30 avec karaoké et scène ouverte sur inscription, suivie d'un concert avec le groupe local Local Band. Côté restauration, saucisses frites au maître à 25€ ou bien portions individuelles à 8€, dessert et également buvette sur place. Réservation et information au 06 80 50 87 57, 06 80 50 87 57 jusqu'au 16 juin. C'est la fête de la musique le samedi 20 juin à partir de 19h30 à Bellegarde-Sainte-Marie. Samedi 20 juin, concert des chorales du foyer rural de Brax avec les Men in Brax et Zamuse-Cœur qui s'associent pour un concert caritatif au profit de l'association ELA à 20h30 à l'église de Brax. Participation libre mais souhaitée. Plus d'informations par mail à foyerrural.brax@gmail.com. Concert caritatif le samedi 20 juin organisé par les chorales du foyer rural de Brax. Bourse au disque, vinyle, CD, DVD, cassette. Le samedi 20 et dimanche 21 juin, de 9h à 18h à l'abbaye Sainte-Marie du Désert, à Bellegarde-Sainte-Marie. C'est organisé par le disquérologue, 50 000 vinyles à prix réduit. Information au 06 87 80 75 39 ou bien sur le site internet www.disquerologue.com. L'entrée est gratuite. Bourse au disque, vinyle, CD, DVD, cassette, samedi 20 et dimanche 21 juin, de 9h à 18h à l'abbaye Sainte-Marie du Désert. Les 20 et 21 juin, le moulin de Brignemont fête ses 30 ans de farine. Un week-end festif, convivial et gourmand, placé sous le signe du terroir et du partage. À partir de 10h, ouverture du marché avec producteurs locaux et également les producteurs révélés dans l'émission L'amour est dans le pré. Tout au long de la journée, animation musicale et de nombreuses activités pour petits et grands, telles que la visite du moulin, une mini-ferme, balade à poney, exposition de tracteurs et de voitures, ainsi que de nombreux ateliers, sans oublier la fête de la musique le dimanche 21 juin. Accès et parking gratuit sur le site, buffet et buvette sur place. Venez fêter les 30 ans de farine du moulin de Brignemont le week-end du 20 et 21 juin. Dimanche 21 juin, journée sport insolite à la base de loisirs de Boucone. De 13h30 à 17h, un après-midi de découverte, de partage et de discipline novatrice. C'est entièrement gratuit et ouvert à toutes et tous. L'occasion d'explorer les installations de la base tout en s'essayant des activités originales encadré par les associations du territoire local. Au programme sarbacane, disc golf, pickleball, spikeball, netball, softball, ainsi que des activités avec le club canin de Boucone. Retrouvez toutes les informations au 05 61 85 40 10, 05 61 85 40 10 ou bien sur le site internet www.boucone.fr. Dimanche 21 juin, journée sport insolite à la base de loisirs de Boucone.
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1: C'est déjà la dernière chronique de la saison. L'été approche et avec elle le temps des vacances. La période estivale et les départs en vacances sont souvent synonymes de changement d'habitude, y compris des bonnes habitudes. Faire rimer voyage et réduction de son empreinte carbone peut parfois être difficile. Heureusement, opter pour un tourisme durable est possible. Alors voici quelques conseils pour les vacances écolo. Bien choisir son mode de transport d'abord. On le sait, le transport en avion est à éviter au maximum pour limiter son impact carbone. Si la tentation de découvrir le monde est grande, avec des prix très bas pour les billets d'avion, on peut aussi choisir de privilégier des destinations de vacances plus locales, accessibles en train ou en bus. Des véritables pépites sont à visiter partout en France. Sur votre lieu de vacances, renseignez-vous sur les systèmes de navettes électriques vers les plages, par exemple, ou entre les sites touristiques. De plus en plus de destinations les proposent et vous gagnerez du temps sur le parking. Et si vous le pouvez, pourquoi ne pas essayer de laisser complètement la voiture au parking pendant une semaine et de louer des vélos ou de chausser vos baskets pour parcourir la région ? Ces modes de déplacement doux permettent de découvrir les paysages autrement, de prendre le temps de s'arrêter, d'observer, de discuter avec les locaux. C'est un des fondements du slow tourisme. Deuxième conseil, gardez vos bonnes habitudes de réduction des déchets. Au camping ou dans une maison de vacances, on perd parfois ses repères en matière de tri. D'autant plus que les consignes peuvent différer d'une région à l'autre. À votre arrivée, pensez à vous renseigner sur les modalités auprès du propriétaire de votre hébergement. Vous pouvez également vous rendre sur l'application Guide du tri pour vous informer sur les recommandations en vigueur sur votre lieu de vacances. Gardez aussi vos bonnes habitudes d'achat en poussant la porte des commerces indépendants, des épiceries vrac et zéro déchet, en allant sur les marchés, même en vacances. Vous pouvez aussi opter pour un lieu de vacances écologique. Les labels Écogite, Clé Verte ou encore Gîte Panda valorisent les gîtes, les campings ou les locations qui appliquent un certain nombre de critères en faveur de l'environnement. Gestion raisonnée de l'eau, gestion raisonnée de l'énergie, tri des déchets, protection de la biodiversité, intégration paysagère, utilisation des ressources locales, etc. Les activités aussi peuvent être écolo en vacances. Randonnées, balades nature, visites de parcs naturels, d'écomusées, rencontres avec des artisans. Partout en France et ailleurs, on peut pratiquer des loisirs non polluants qui permettent de découvrir les richesses naturelles et culturelles d'une région. Les offices de tourisme locaux pourront vous suggérer des idées de sortie. Et bien évidemment, veillez à ne pas laisser de traces sur votre passage. Certains sites naturels ou plages ne sont pas dotés de poubelles. Vous devez alors emporter vos déchets avec vous. Donc, le petit conseil, c'est de toujours avoir un sac en plastique dans votre sac à dos pour y placer vos déchets dont vous vous débarrasserez plus tard. Je vous souhaite un très bel été et continuez à bien prendre soin de notre planète.
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1: Bonjour, bonjour, soyez les bienvenus dans votre émission qui parle musique sur Radio de la Save. Moi c'est Tessa et je suis avec vous pendant une heure pour vous accompagner avec vos rubriques préférées, éphémérides, coup de cœur, reprises ou encore histoires de chansons. Une chose est sûre, la musique est bonne sur Radio de la Save et on commence comme toujours avec notre nouveauté. C'est l'une de mes artistes préférées du moment, Olivia Rodrigo a sorti son tout nouvel album vendredi dernier. D'ailleurs, je vous le chroniquerai d'ici quelques jours. En attendant, je vous propose d'écouter le titre Stupid Song qui est l'un des morceaux forts de cet album. Une chanson d'amour intense qui mélange à la perfection pop et rock moderne. C'est tout ce qu'on aime chez Olivia Rodrigo. Voici notre nouveauté du jour sur Radio de la Save.

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1: Allez, dans votre émission qui vous dit tout sur la musique d'hier et d'aujourd'hui, direction maintenant notre éphéméride musicale du jour. On commence ce flashback avec un grand jour pour l'industrie de la musique, c'était le 18 juin 1948. Ce jour-là, Columbia Records lance la production du 33 tours, un tout nouveau format qui peut contenir 23 minutes de musique par face contre seulement 3 minutes pour l'ancien format, le 78 tours. C'était il y a 78 ans, tout pile aujourd'hui. Allez, on poursuit ce flashback avec la chanson qui était numéro 1 au top 50. Le 18 juin 1994.

I Can See Clearly Now de Jimmy Cliff, c'était la chanson la plus populaire en France il y a 32 ans tout pile aujourd'hui. Pour l'occasion, elle est en préparation dans votre émission Le Studio. Elle arrive juste après notre anniversaire du jour et c'est monsieur Paul McCartney qui fête aujourd'hui ses 84 ans. Sur Radio de la Save, on lui souhaite un joyeux anniversaire au son de son titre Maybe I'm Amazed.

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1: Allez, dans votre émission qui parle musique sur Radio de la Saville, il est l'heure de l'original et la reprise. L'original aujourd'hui, c'est ça.

On s'intéresse à ce classique des années 2000, Wherever You Will Go de The Calling. On est à la fin des années 90 quand Alex Band et Aaron Kamin, deux jeunes américains, décident de lancer leur propre groupe de musique. Plusieurs années de galères et quelques changements de nom plus tard, une maison de disques décide finalement de les signer. C'était en 99 avec le nom donc The Calling. Accompagné de trois nouveaux acolytes, le groupe de rock va se concentrer sur son premier album Camino Palmero, un disque qui va très vite arriver en tête des charts du monde entier, notamment grâce à la puissance de ce single Wherever You Will Go. C'est une ballade rock qui est aussi la bande originale du film Love Actually, et ça, pour le succès évidemment, ça aide. À propos du texte, Alex Band a confié l'avoir écrite après la mort de son cousin, en se mettant à la place de sa femme à qui il était marié depuis 50 ans. Il voulait en fait, à travers ce titre, essayer de comprendre ce que ça faisait de perdre quelqu'un après 50 ans d'amour et de, pourquoi pas, aider ceux qui traversent ça. Allez, je vous en ai trouvé une reprise très touchante. On en parle juste après la version originale dans votre émission Le Studio. Voici The Calling avec Wherever You Will Go sur Radio de la Save.

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1: Aujourd'hui, dans votre émission qui parle musique sur Radio de la Save, on revisite Wherever You Will Go dans un style beaucoup plus doux. Celle qui nous offre cette reprise, c'est la chanteuse anglaise Charline Soraya. En 2011, elle enregistre sa version dans l'idée de bouleverser. Elle a envie de rendre cette chanson encore plus touchante qu'elle ne l'est déjà. Et franchement, bah, ça fonctionne. Accompagnée de son piano et de sa jolie voix, elle nous amène dans un univers qui est sobre et acoustique. Et en fait, c'est tellement beau qu'en Angleterre, il y a une marque qui décide d'utiliser cette reprise dans une publicité, ce qui fait exploser le titre dans les charts anglais dans lesquels elle se retrouvera rapidement à la 3e place. La reprise est donc un très gros succès avec près de 130 millions d'écoutes rien que sur Spotify. C'est hyper apaisant en fait, je trouve, à écouter, donc voilà, j'espère que ça va vous plaire. Voici notre reprise du jour sur Radio de la Save, c'est donc Charline Soraya qui reprend Wherever You Will Go dans votre émission Le

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1: Aujourd'hui, dans mon coup de cœur, je vous propose d'écouter une nouveauté. Souvenez-vous, l'année dernière, j'avais eu un gros coup de cœur pour la chanson « Princesse K.O. » de Yoa. Yoa qui est l'un des visages de la nouvelle scène française. C'est un morceau dont j'adore l'atmosphère, en fait. Yoa nous parle de ses tourments, mais sur un air qui est hyper décomplexé. Elle nous dit que, ouais, elle gâche tout, elle est maladroite, c'est le chaos, mais c'est comme ça, elle est comme ça. Et en fait, au fond, c'est un titre qui est très personnel, mélancolique, à fleur de peau même, mais elle réussit à le rendre universel, fun et même un petit peu combatif, et c'est ça qui fait que j'adore cette chanson. Et pour mon plus grand plaisir, une nouvelle version est sortie la semaine dernière en collaboration avec Marine. C'est dispo sur la réédition du dernier album de Yoa, La Favorite Suite et Fin. Et en fait, pour la petite histoire, Marine avait repris la chanson il y a quelques mois en piano-voix sur TikTok. Yoa avait adoré, d'ailleurs toutes les deux elles l'avaient chantée en duo sur la scène de l'Olympia en janvier dernier. Et c'est donc naturellement que Yoa a voulu en enregistrer une nouvelle version à deux voix, parce que ça fonctionne super bien. Leur voix ensemble, c'est un régal, leur énergie match très bien. Et en fait, je sais pas, j'aime beaucoup aussi le fait de voir une artiste grand public comme Marine qui collabore avec une artiste comme Yoa qui est plus alternative, un petit peu plus nichée. Et finalement, elles ont plein de points communs et une vision de la musique qui se rejoint ici sur ce titre, Princesse K.O. qui, s'il est exploité par leur maison de disques, je pense, pourrait devenir un petit succès de l'été. J'ai envie de dire, affaire à suivre. Voici mon coup de cœur du jour sur Radio de la Save, Yoa et Marine, Princesse K.O.
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1: Derrière le son, il y a toujours une histoire. Et le son qui nous intéresse aujourd'hui est pour moi l'une des plus belles chansons que nous ait offert la musique, Fastcore de Tracy Chapman. You get a fast car. 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Fastcore, ça sort en 88 sur l'album éponyme de Tracy Chapman. À ce moment-là, elle vient de se faire repérer et de signer pour un label. Ce n'est pas encore une star, mais grâce au morceau engagé Talking About a Revolution, elle commence à se faire un nom.

Tracy est alors invitée à jouer à Wembley pour le 70e anniversaire de Nelson Mandela, un grand concert qui demande sa libération et qui est retransmis dans 69 pays et regardé par 600 millions de personnes. Elle partage la scène avec les plus grands noms de la musique et elle interprète 3 chansons devant les 70 000 personnes présentes. Mais ce jour-là, il y a un petit problème technique. Stevie Wonder doit également se produire sur scène, mais il lui manque une bande-son de clavier pour faire sa prestation, donc il décide d'annuler au dernier moment. Il faut donc combler, et pour ça on demande à Tracy Chapman si elle veut bien chanter 2 chansons de plus accompagnées de sa guitare. Elle accepte, elle joue alors Across the Lines et, évidemment, Fast Car. À ce moment-là, il faut se mettre à la place du public. Vous êtes à Wembley, vous attendez l'une des plus grandes stars de l'histoire, Stevie Wonder, qui ne vient pas. Donc évidemment, vous êtes déçus, évidemment, vous râlez, mais c'est Tracy Chapman dont on parle ici, donc forcément, la magie opère. Elle arrive à capter l'attention du public et à embarquer tout le monde dans son histoire.

0: Dans le dernier épisode de Derrière le son, je vous parlais de l'importance du storytelling. Tracy Chapman, c'est l'une des plus douées dans ce domaine-là. Dans Fast Car, par exemple, en seulement 5 minutes, elle nous raconte l'histoire d'une femme. Le divorce de ses parents, son père alcoolique, son rêve d'évasion, sa nouvelle vie, sa rencontre avec son compagnon, la pauvreté, son petit boulot et puis l'histoire recommence. Son compagnon devient alcoolique à son tour, elle rêve à nouveau d'évasion, alors elle lui demande de la quitter et de partir loin avec sa voiture rapide. L'espoir renaît. Ici, Tracy Chapman nous raconte cette histoire en nous donnant beaucoup de détails, le tout accompagné de quelques accords de guitare. C'est sobre, réconfortant, mais puissant dans les émotions. You got a fast car. 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Après avoir interprété ce morceau à Wembley devant des millions de personnes alors que ce n'était pas prévu, la carrière de Tracy Chapman prend une autre dimension. Le monde entier est touché par cet artiste, ses histoires et ses chansons engagées politiquement et socialement. Depuis ce jour-là, sa musique n'a plus jamais cessé d'accompagner nos vies. Fast Car, c'est donc une histoire atypique, comme on les aime.
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1: Allez, votre émission qui vous dit tout sur la musique d'hier et d'aujourd'hui, c'est déjà fini pour aujourd'hui. Merci beaucoup de m'avoir suivi. Demain, vous avez rendez-vous avec le best-of de la semaine. Et nous, on se retrouve lundi avec toujours au programme vos rubriques musicales préférées. D'ici là, prenez soin de vous et surtout, surtout, n'oubliez pas, la musique guérit tous les maux.

Un jour, j'ai acheté une maison sur Mars. Entre Mars et ma maison, il y avait la Lune. Si bien que je n'ai jamais vu Mars. Bienvenue pour une nouvelle émission lunaire. Bienvenue dans Escale Nocturne.

toutes et à tous, escale nocturne de la Terre à la Lune. Un petit pas pour l'homme, un grand pas pour la mélodie.

Et si nous parlions sœur, Diego Maradona disait « Arriver dans la surface sans marquer de but, c'est comme danser avec sa sœur ». Un proverbe russe disait « Qui a une jolie sœur a aussi beaucoup d'amis ». Samuel Butler a dit « Deux valent mieux qu'une ». Celui qui a écrit ça ne connaissait pas mes sœurs. Et pour finir avec Jean de La Fontaine, les vertus devraient être sœurs, ainsi que les vices son frère. Le morceau qui suit est le morceau de la sœur. Losing You, le morceau de Solange Knowles, sœur de Beyoncé Knowles. C'est frais et léger, moins écrasant et moins martial que la plupart des tubes de son dinosaure de sœur. Bref, trêve de fraternité, c'est le morceau tout de suite de Choisissez votre sœur, puisqu'au final, on est tous et toutes la sœur de quelqu'un.

sort la grosse caisse, la grosse basse, la grosse claque. Mais on laisse son arme à l'extérieur. Des gangs de LA au rap de discothèque, financés par le producteur de Frank Ocean, c'est tout de suite Vince Staples, The Shining.

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1: On avance vers le passé, on retourne dans un futur lointain, on remue les vieilles soupes et on chausse ses plus belles gamelles. C'est tout de suite, non pas un ni deux, mais trois morceaux, doux mais fumants, lumineux mais tamisés, de futurs déjà classiques, du siècle dernier ou d'ailleurs. Bref, trêve de mondanité, dans ce doux monde, plein de tendresse, ou d'ailleurs.

51 ans, c'est l'âge précis de la chanteuse PJ Harvey. Née en octobre 1969, en octobre sont nés les meilleurs. PJ Harvey commence sa carrière en 1988. Elle sort son premier album Dry en 1992 et est encensé par Kurt Cobain lui-même, qui inclura Dry dans la liste de ses 50 albums préférés de tous les temps. En même temps, il est important de noter que Kurt Cobain avait cette fâcheuse tendance à être fan de tous les groupes qui ont officié entre 1990 et 1993. Mais revenons à nos héros, PJ Harvey donc. En même temps, que dire de plus ? Puisque parler c'est bien, écouter c'est mieux.

Et la lune pointe le bout de son nez. Il est bientôt le temps de l'oreiller, de la marmotte, de l'ours en peluche, de la petite souris. Il est temps de ralentir la cadence. Je vous souhaite une bonne nuit, un bonnet de nuit, une belle vie et pourquoi pas un beau lit. Je vous dis à plus peut-être, à moins pour sûr, de joyeux doux rêves ou de beaux cauchemars. Et comme jamais 33-104, jeu de mots, jeu de vilo, je vous dis à la semaine prochaine bien sûr.

0: Hey, hey, hey, salut à tous amis rockers et rockeuses, vous êtes bien à l'écoute de Rock à la Casbah, émission numéro 930 qui s'ouvre avec la pop sucrée de Sean Solomon qui sort son premier album The World is not good enough sur le label Anti Records. Ce sera notre disque vedette. Pour cette émission, nous sommes trois autour de la table et on retrouvera Bruno en milieu d'émission. Salut les amis.
1: Salut Julien.
2: Salut Julien, salut Raph.
0: On passe tout de suite le bonjour à Jordan qui malheureusement ne pouvait pas être là aujourd'hui et on va poursuivre avec un petit tour de table. Olivier, t'es venu avec quoi ?
3: Ben, je suis venu avec deux groupes français indie folk avec des noms à rallonge et l'un d'eux a pour chanteur un gallois qu'on aime bien par ici.
0: Alors même si c'est toi qui vas débuter Raphaël, avant de nous présenter le titre que tu vas lancer, tu es venu avec quels autres titres ?
1: Je suis venu avec une petite surprise originaire des États-Unis et puis tu vas voir, il y a une petite surprise là pour commencer.
0: Et quant à moi, je suis venu déjà avec le disque vedette, mais je pense que j'étais pas le seul puisque je l'ai découvert grâce à une émission Rock à la Casbah à laquelle je ne participais pas et c'est toi Bingo qui l'avais programmé.
3: Ouais, puis Raph avait bien aimé aussi, donc en fait le trio aime ça.
0: Et moi vraiment j'ai beaucoup aimé ce premier album et ensuite je suis venu avec deux titres, on va dire ambiance grosse voix caverneuse pour faire simple. On va débuter avec toi Raphaël et ta surprise, là on est tous, on n'en peut plus là.
1: Non écoute, c'était un petit revival d'adolescent dans le week-end où j'ai réécouté Atari Teenage Riot.
2: Carrément.
1: Le groupe de Dalek Empire, voilà, une espèce de drum and bass vénère avec des grosses guitares, des cris dans tous les sens et en traînant sur les internets et entre autres sur Bandcamp, j'ai pu découvrir ce 4 titres intitulé Twin Reapers. Il est sorti par les Glockto Twins avec Julia Louise Knife a Fist en featuring sur ce morceau Go. Et ce qui est assez rigolo, c'est que ce EP dure 6 minutes pour 4 chansons, donc ça va vraiment très très vite. Et ce morceau Go, il m'a vraiment fait penser à toute cette veine autour d'Atari Teenage Riot. C'est très agressif, ça va très vite, il y a un beat énorme, vous allez en prendre plein les oreilles. Je sais que vous allez détester, mais moi ça m'a trop fait plaisir.

0: Voilà, c'était Vince Staple dans Rock à la Casbah, ce numéro 930. Oui, allez, un petit grand écart entre le premier groupe à la Prodigy Atari Teenage Riot qui vous en a mis plein les oreilles pendant 1 minute 25 à peu près. C'était très intense, c'était pas moi qui ai poussé un peu trop la table, c'est saturé du début jusqu'à la fin. Et on est reparti avec un groove différent, avec le 7e album de Vince Staple qui est sorti la semaine dernière, il me semble, Cry Baby, Blackberry Marmalade, c'est le titre d'ouverture de cet album. Mais c'est un des titres qui est assez rock dans cet album, que donc voilà, je trouve qu'il avait sa place dans Rock à la Casbah. En tout cas, c'est un très bon disque de Vince Staple. Je vous encourage vraiment à aller le découvrir. Ça sort chez Loma Vista et c'est aussi joué cette fois-ci. C'est du hip-hop principalement. Donc là, il y a quelques escapades plutôt vers le rock, mais il y a des vrais musiciens. Ça joue live. Et ça s'entend et ça fait aussi. Moi, ça me fait plaisir de voir ce type d'album. Quoi.
1: Alors, on va quand même quitter le hip-hop. Moi, je vous avais promis des voix caverneuses. C'est une sélection avec déjà une nouveauté assez inattendue et presque un comeback, parce que ça faisait très longtemps qu'on n'avait pas entendu de nouvel album de ce nouveau duo. En tout cas, c'est Massive Attack et Tom Waits qui ont décidé de sortir un titre ensemble. Ça sort sur le label Pias Records. Et en fait, ce titre-là, il sort quand même en vinyle. Il est pressé avec une deuxième face où il y a du spoken word. Et c'est Tom Waits qui, je crois, lit un poème. Le titre s'appelle Boots on the Ground. Et en fait, il est doublement militant. D'abord, il est militant parce que ce titre, il est fait en réaction aux politiques de Trump et en particulier à la politique de l'immigration et la police ICE aux États-Unis. Et donc, c'est vraiment un titre et une chanson de révolte. Mais il est également très engagé puisqu'ils ont refusé d'être présents sur la plateforme Spotify et on ne peut pas le trouver sur Spotify. Par contre, vous pouvez aller acheter le vinyle, vous pouvez les retrouver sur le Bandcamp. Donc ce titre Boots on the Ground est vraiment, mais voilà, on sent que la voix de Tom Waits, on sent qu'il a vieilli, mais c'est un magnifique titre avec le groove très lent, très vraiment ralenti de Massive Attack derrière. Ça marche très très bien. Tout de suite, Boots on the Ground, Tom Waits, Massive Attack.

Et malgré l'âge, Tom Waits me met toujours les poils avec cette voix venue d'outre-tombe. Et on va poursuivre dans les voix très très graves. Celle-ci, elle est moins connue, mais elle s'inscrit directement dans la lignée des Mark Lanegan, Nick Cave et consorts. C'est Golden Dregs. Alors Golden Dregs, c'est le projet initialement solo de Benjamin Wood. C'est un Anglais, mais finalement, c'est devenu vraiment un groupe classique, un collectif. Ils en sont à 4 albums. Et là, ils ont sorti un titre sur une compilation d'un label anglais basé à Bristol, indépendant, qui s'appelle Breakfast Records. La compilation s'appelle Are You Having Fun? Et le morceau Loserville est vraiment, mais génial. J'ai vraiment adoré ce titre-là. Donc, c'est sorti sur une compile un peu classique. Les labels, souvent, au mois de juin ou au mois de décembre, ils sortent une compile pour présenter un petit peu la scène locale et puis aussi les groupes qu'ils ont signés. Donc peut-être que Golden Dregs va sortir un album sur ce label, puisque jusqu'à présent c'était pas leur label maison. Quoi qu'il arrive, le titre Loserville est vraiment à mettre en toutes les oreilles, et cette voix, elle est en train de s'inscrire vraiment dans les pas voilà des plus belles voix, Nick Cave, etc. Je vous propose Loserville.

0: Retour Bruno dans notre émission Rock à la Casbah. Salut Bruno.
1: Salut à tous.
0: Alors on va pouvoir découvrir un nouvel album des Scanners.
1: Oui, une compilation en fait qui donc les Scanners, pas loin de 10 ans d'existence, super groupe Saint-Manque lyonnais, très efficace, gros succès en France, en Espagne, tourné en Angleterre aussi. Voilà, c'est nos chouchous. Et là donc c'était l'occasion finalement de faire un premier petit bilan de carrière. Et en fait cet album s'appelle Zero ou Zéro. Et il compile absolument tous les morceaux qui n'étaient pas sur les trois albums studio, ça va des titres de 45 tours, des inédits, il y a leur fameuse reprise The Fall qui est aussi ici, des mix différents, des démos, et voilà, c'est super bien, ça permet vraiment de boucler la boucle de cette première période qui a été très riche. Et donc ça sort chez Dangerous Skylab avec un label qu'on adore hollandais qui s'appelle Wap Shoewap. On va écouter le premier titre de l'album, ça s'appelle Abyssal Love, qu'ils ont déjà clippé, qui est vraiment très très bien. Donc voilà, c'est les Scanners avec ce petit bijou de compilation d'inédits et de raretés.

0: Et après ce morceau des Scanners, on va continuer avec une compilation sortie chez Bandal Records.
1: Oui, dédiée aux Guilty Razors. Guilty Razors, groupe français punk absolument mythique, auteur d'un EP chez Polydor en 78. Pas eu, ils ont fait plein de choses après, mais effectivement leur existence même a été très courte. Là, ça compile l'intégralité des enregistrements de cette époque-là. On va écouter le morceau qui était sorti sur leur EP à l'époque, qui s'appelait Don't Wanna Be Rich. Et voilà, donc c'est Bandbat qui a fait ce travail-là. Très bel insert, 3 pages, plein d'iconographie, vraiment plein de photos, des textes, des articles. Donc voilà, c'est l'occasion de boucler une grosse boucle sur cette grosse page du punk français. C'est les Guilty Razors. Donc c'est Complete Recording 78, ça sort chez Bandbad, et on écoute I Don't Wanna Be Rich.

0: merci à Bruno pour cette sélection punk français avec un grand écart générationnel entre le moderne, les Scanners et les Guilty Razors.
1: Guilty Razors, grand grand groupe. Hein,
2: ah bah oui, le morceau est extraordinaire.
1: Et le chanteur s'appelait Tristan, donc très influencé par les Stooges, hein, vous l'entendiez. Qui est devenu Tristan après l'épopée des Guilty Razors? Ben, il est devenu chanteur, il a fait un chanteur solo. Il a fait un tube dans les années 80 où il disait je suis de bonne humeur ce matin. Ça vous dit pas ça?
3: Non, pas du tout.
1: Vous étiez pas né.
3: Bonne humeur ce matin.
1: Ouais, ben voilà, et ben c'était le chanteur de.
3: Je me sens bien, je
1: voilà, Raph connaît ça. C'était le chanteur des Guilty Razors.
0: Ok, donc à aller découvrir pour ceux qui ne connaissent pas ce titre. Vous êtes évidemment bien à l'écoute de Rock à la Casbah et on arrive au milieu de notre émission. C'est l'heure de notre disque vedette et c'est l'album de Sean Solomon qui sort son premier album The World Is Not Good Enough sur le label Anti Records, qui est plutôt une bonne maison quand on sort son premier album.
3: Son premier disque, c'est bien.
0: Mais c'est parce qu'il ne vient pas de nulle part. En fait, Sean Solomon, moi, quand j'ai entendu le titre, le premier titre qui avait été diffusé par Olivier, la voix m'a tout de suite dit quelque chose et c'est tout simplement parce que c'était le chanteur d'un groupe qui avait été disque vedette sur les ondes de Rock à la Casbah, c'est Mowning, et j'avais même acheté l'album, c'était l'album Ego, et c'était du Cold Wave, c'était un trio californien, non.
1: Ou un peu grunge, post-punk.
0: Ouais, mais avec cette voix, ils ont sorti deux albums, et d'ailleurs, je suis passé à côté du deuxième album, va falloir que j'aille fouiller, parce que vraiment, j'avais adoré le premier album et particulièrement la voix de Sean Solomon. Et là, il se trouve que ils se sont séparés, que lui, il a même un petit moment fait une pause musicale. Il s'est plutôt consacré à l'illustration, puisqu'il est graphiste par ailleurs, artiste, art plastique, etc. Il a sorti, il a travaillé sur des titres, sur des clips pour des artistes. Et finalement, il sort son premier album. On est sur une pop folk indie, un petit poil lo-fi assez sucré, moi je trouve. Qu'est-ce que t'en as pensé toi de ce disque?
1: Bah oui, tu l'as bien dit. Moi je trouve que c'est assez harmonieux. Il y a de beaux arrangements. C'est très dépouillé, mais à la fois orchestré. Ouais, c'est un très très bon disque. Moi j'aime beaucoup la pochette avec cet aspect comics.
0: Et c'est lui qui l'a réalisé.
1: C'est lui qui l'a, voilà. Et bon, il évoque beaucoup la santé mentale, la marchandisation du monde,
0: Oui, le titre de l'album d'ailleurs parle pour
1: ouais,
0: lui.
1: Ouais, c'est ça. Ouais, la famille aussi, la vie familiale. Mais c'est j'ai beaucoup aimé la dimension pop de cet album. Très belle voix, très très belle voix. Mowning, j'étais un peu passé à côté. Et là, on est avec deux titres que tu as choisis.
0: Oui, on va écouter tout de suite le titre Postcard et ce sera suivi du premier single qui ouvre l'album Car Crash.

0: Sean Solomon et le titre Car Crash qui ouvre son album, c'est notre disque vedette The World Is Not Good Enough.
1: Mais en fait, c'est un bon résumé de tout ce qu'on peut retrouver dans cet album, c'est-à-dire qu'il y a encore des résonances du grunge, de la grunge pop derrière, le côté folk très, très dépouillé, et puis des arrangements subtils, mais très, très imposants dans le mix. C'est presque baroque à certains moments. Ça m'a beaucoup fait penser à Neutral Milk Hotel. Je ne sais pas si vous connaissez ce groupe, Raph, non? Quelqu'un qui a beaucoup influencé Edge Burns. Et je trouve qu'il y a un peu du Edge Burns d'avant dans ce très très bon disque.
0: Eh bien, merci à toi. Et d'ailleurs, la leçon continue. Attention.

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1: Le chanteur gallois Daniel Mark Williams et son Inflatable Dead Horse sont de retour. J'avais adoré leur premier album, Love Songs, qui était sorti en 2018 et qui avait été réédité en 2020, au point de leur confier les manettes d'une belle mixtape de l'été. Enregistré dans la belle ville de Figeac, Hello Magpie, le deuxième album du groupe, verra le jour le 19 juin, toujours chez We Are Unique Records, le label toulousain. L'ambiance est tendue dans une folk spatialisée qui lorgne le rock américain des années 90. On est assez proche de Sean Solomon quand même. Mais là, on est plus vers Sparkle Horse, Songs Oya, vous avez du Sophia, du Mercury, Rêve, du Sebado. On va écouter un titre qui rappellera le groupe Swell du regretté David Thrill. Je crois qu'il est mort il y a un an ou deux. Le titre s'appelle Creator, All Kinds of Love, Inflatable Dead Horse.

0: Un morceau très linéaire, et Julien me faisait remarquer que ça ressemblait à
1: Morphine.
0: Effectivement.
1: Vieux groupe aussi, hein, années 90, groupe, très quoi. Marqué.
0: Ouais, ouais.
1: Avec cette basse un peu saturée, un peu presque tapée, on dirait.
0: Donc on va réécouter Morphine et puis surtout réécouter Swell. On va passer à un autre groupe. Pour son retour, le groupe parisien The Reed Conservation Society a composé et arrangé avec goût un nouveau disque qui sortira, là aussi, il n'est pas encore paru, le 26 juin chez Hot Puma. Non, c'est plus chez Hot Puma, c'était annoncé chez Hot Puma, maintenant c'est La Basse Roche. Alors je connais pas ce label, à mon avis ça sent un peu l'association du groupe.
1: Autoproduit.
0: Et après un bel album en français il y a 2 ans, le chanteur du groupe Stéphane Osney retourne à la langue anglaise avec son accent singulier. Suivez mon regard vers Raph. Comme sur les 3 précieux EP que nous avons déjà salués ici depuis 2019.
2: C'est vrai que je donne des leçons en anglais à qui veut.
0: À tout Valence. Sur le titre éclaireur que nous allons écouter, il invite Natasha Penault, qui il y a peu a accompagné l'Australien, l'immense Peter Walsh et ses The Apartments. Excusez du peu. Le partage du micro nous transporte dans un émouvant duo folk pop romantique un peu à la Tinder Sticks. Il est accompagné d'un clip. Alors j'aime pas trop les clips, mais là aussi ça va te plaire, Raph. On y voit un cycliste traverser de beaux paysages d'automne et d'hiver. The Cruise avec un K et un Z, The Reed Conservation Society.

0: Bah, il devrait jouer avec les Lemon Twigs, hein. Parce qu'il y a quand même des petites instrumentations grandiloquentes,
1: ouais,
0: un peu
1: ouais,
0: pareilles.
1: C'est de la pop, hein, effectivement.
0: Ouais. Bon, ça, moi, j'ai préféré le titre d'avant. Quand
1: je
0: même.
1: Pense bien que ça vous plaît pas, tout ça. Ou
2: ouais, on va y aller comme ça. Je pourrais passer moins un titre encore.
0: Ouais, vas-y.
2: Ouais. Et bien, celui-là, il va vous faire plaisir. Alors, je sais. Avec mon accent formidable anglais, on va l'appeler Odd Fellows. Ça sort le 12 juin chez Dirtnap Records et Wild O'Neill Records. Et j'ai découvert ce titre parce que Wild O'Neill Records offre une compilation sur son Bandcamp. Il y a 16 titres à télécharger gratuitement de tout ce qu'ils ont sorti de l'année. Une belle compilation de singles. Allez-y,
0: C'est gratuit.
2: C'est gratuit, faut en profiter. Et Odd Fellow, ça va te plaire parce que avant les Marked Men, avant les Man Spider, eh bien, notre cher Mark Ryan, qui jouait dans ces deux groupes, jouait en 1994 dans Odd Fellows, dans sa ville de Denton. Et c'est là où ils ont lancé leur première, carrière musicale.
0: Et c'est une réédition ou c'est le groupe qui se reforme?
2: En décembre 2024, le groupe se reforme.
0: Ah, okay.
2: 30 ans plus tard. Et avec les trois membres d'origine, et ils rajoutent Peter Salisbury, qui est aussi membre des Man Spider. Ils font des répètes, pap, ça repart direct en tournée. Aujourd'hui, je vous propose de découvrir The Burden. C'est le premier single qui est sorti. Le disque donc sort dans deux jours. Voilà, c'est toujours très concis. Ça dure 2 minutes par morceau en règle générale. C'est le type peut-être le plus long de l'album. Il fait 2 minutes 50. Mais ça fait plaisir et c'est toujours un peu punk, toujours assez mélodique. Et il y a ce côté pop qu'on retrouve chez Dirtnap assez régulièrement.
0: Eh ben, c'est parti.

Passe le bonjour à tous les auditeurs de Radio Associative, merci à vous. Et vous pouvez nous retrouver sur les internets, casbah-records.com. On va se quitter avec Sean Solomon, notre disque vedette, The World Is Not Good Enough, et le titre Black Hole. And don't forget.

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